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1: Découvrons tout de suite l'éphéméride de ce 23 juin. Bonne fête Audrey, leur couleur le rouge, leur chiffre le 2. Les naissances du 23 juin, Charlotte Legris de La Salle, la journaliste, Dufy, la chanteuse, Zinedine Zidane, le footballeur, Michel Mouton, la pilote d'avion, Claude Goretta, le réalisateur, Jean Tigana, le footballeur. En 1929, c'est la naissance de Ted Lapidus, le couturier styliste. En 1921, la naissance de Zappy Max, l'animateur radio. En 1859, Édouard Michelin, l'homme d'affaires. Les décès. En 2015, Magali Noël, l'actrice et chanteuse. En 2011, Peter Falk, dit Colombo, l'acteur et producteur américain. En 2001, Corinne Calvet, l'actrice. En 1959, Boris Vian, l'écrivain, poète, parolier, chanteur et musicien de jazz. En 2016, c'est le référendum sur la sortie du Royaume-Uni de l'Union européenne, le Brexit. En 2006, c'est l'ouverture du musée du Quai Branly. En 1999, c'est la sortie en salle du film Matrix. En 1999, en cyclisme, Jenny Longo remporte son 35e titre de championne de France. En 1986, Michel Barzac, ministre de la Santé et de la Famille, annonce que la publicité pour les préservatifs va être autorisée. Et en 1960, le pilote Henri Giraud atterrit sur le Mont Blanc. Le dicton, le sage dit qu'à la Saint-Audrey, mieux vaut suer que grelotter.

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1: Le coup de cœur télévisé en ce mardi était fin parce que c'est la finale de Koh-Lanta, présentée par Denis Brognard, les reliques du destin, l'heure de la grande finale donc, dans une saison marquée par l'antre du destin et ses poteries, l'adage « tout est possible » dans Koh-Lanta a jamais été aussi vrai, mais dans la course pour devenir l'ultime aventurier, l'issue restera la même car à la fin, il n'en restera qu'un. À 20h35, France 2 présente Marc Bloch, c'est l'entrée au Panthéon, présenté par Julien Bugier, l'homme à tout faire. Et ce 23 juin 2026, effectivement, 82 ans après son assassinat par la Gestapo en 1944, l'historien et résistant Marc Bloch entre au Panthéon, accompagné de son épouse Simone Bloch, née Vidal. Décidé par le président de la République, cette panthéonisation honore l'œuvre, l'enseignement et le courage d'un savant qui a refusé donc renouveler en profondeur l'historiographe française. Si j'étais sage-femme, c'est une émission en 21h05 sur France 5 de Lorraine Canaillet. Le métier de sage-femme est-il le même en France, au Sénégal, au Guatemala, au Népal? Dans chacun de ces pays, les pratiques, les cadres économiques et sociaux, les références culturelles, les progrès techniques et scientifiques ne sont pas les mêmes. Pourtant, les gestes, les rites et les émotions disent notre commune humanité. Bien sûr, une soirée foot, évidemment, c'est la Coupe du Monde. Portugal-Ouzbékistan à 18h50 et puis Angleterre-Ghana à 21h50. Après, je ne vous donne pas les horaires parce qu'il faut quand même un peu dormir. Sur Arte, Amérique, qui es-tu? Une histoire de la mentalité des États-Unis. Alors, la mentalité des États-Unis en ce moment, à 22h45, du coup, la suite, ce sera Trump, no limit. Voilà, on va comprendre un petit peu la mentalité. À 20h40 sur LCP Public Sénat, nous sommes Taïwan de Piraski, distant de 130 km des côtes chinoises. Taïwan se trouve au cœur de l'explosif bras de fer entre son voisin et les États-Unis. Et puis la Betclic, la finale, cinquième match sur l'équipe à 21h.
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1: Bonjour à tous, nous fêtons Audrey en ce 23 juin. Alors, que retenir de cette journée? Taureau, la lune en cet aspect donnera le point de départ à une période de vie très favorable.
2: Bélier, Mercure vous assurera des rapports faciles avec les autres, des contacts spontanés qui vous donneront beaucoup de plaisir.
1: Cancer, vous serez très susceptible et vulnérable, vous supporterez mal les remarques de votre entourage.
2: Gémeaux, si vous réussissez à canaliser vos énergies brouillonnes, eh bien votre potentiel sera à son zénith.
1: Vierge, Saturne en cet aspect indique que vous aurez davantage de responsabilités ou que vous vous heurterez à des blocages dans votre travail.
2: Les lions pourraient vous solliciter pour devenir le porte-parole d'une collectivité professionnelle. Cette position, bien qu'intéressante, n'est pas sans risque.
1: Scorpion, vous saurez joindre l'utile à l'agréable en menant une vie mondaine active qui vous permettra de fréquenter des personnes pouvant vous aider à réaliser vos ambitions professionnelles ou sociales.
2: Balance, eh bien, Mercure invitera les natifs du signe à faire montre d'originalité et même d'excentricité. Sagittaire, votre intuition vient soutenir votre bonne volonté et vous éviterez les erreurs les plus grossières.
1: Capricorne, la chance pure va vous permettre d'avancer vers vos objectifs. Ne tâtonnez pas, laissez parler votre spontanéité.
2: Verseau, vous êtes plein d'entrain pour faire en sorte que vos proches soient en accord avec vos idées.
1: Enfin, petit poisson, c'est aujourd'hui le moment idéal pour renouer une collaboration qui s'était relâchée depuis quelques semaines. Bonne journée à tous. À demain, nous fêterons Jean-Baptiste.
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2: C'est un air d'été, Remiremont à l'heure estivale et jusqu'au mois de septembre. Ainsi, les journées européennes de l'archéologie. Rendez-vous dimanche 14 juin au musée de Remiremont, entrée libre et gratuite. Visite guidée à 11h, les origines archéologiques de Remiremont au musée Charles de Bruyères, gratuit, c'est sans réservation. Et l'atelier à 14h30, création d'un pot préhistorique, musée Charles Fréry, c'est gratuit sur inscription 03 29 62 59 13 à partir de 7 ans. Don du sang, mercredi 17 juin, de 15h30 à 19h30 au Palais des Congrès, organisé par l'établissement français du sang. Apéro théâtre, une enquête policière captivante sur fond de libération entre collabos, résistants et secrets bien gardés, vendredi 19 juin à 20h au kiosque du Calvaire, accès libre et gratuit, organisé par les ados du petit théâtre de Vecoux. Fête de la musique dimanche 21 juin. De nombreux artistes amateurs, groupes associatifs et semi-professionnels vous donnent rendez-vous à Remiremont à partir de 15h, donc dimanche 21 juin. Centre-ville, quartier Charles Revillon, rue du Canton, plan d'eau, médiathèque, hôtel de ville, l'accès est libre et gratuit. Concert au musée, un tour du monde en musique, l'ensemble de corps de Romarie Montin, les accordés vous proposent un voyage musical mêlant classique, musique de film et traditions populaires de différents pays. Samedi 20 juin à 16h30 au musée Charles de Bruyères, l'entrée est libre et gratuite. Concert de l'orchestre de mandolines et guitares de Remiremont, dimanche 21 juin à 20h au grand salon de l'hôtel de ville, accès libre et gratuit. Louise Combier, atelier d'écriture et concert avec cette candidate à The Voice 9, samedi 20 juin, atelier de 15h à 17h30, concert à 18h à la médiathèque. C'est gratuit, inscription obligatoire à l'atelier d'écriture organisé par la médiathèque Le Cercle. Expo photo, prendre le temps de regarder par Valentine Zeller, c'est jusqu'au 27 juin à la médiathèque. Accès libre et gratuit aux horaires d'ouverture de la médiathèque, bien évidemment. Répétition publique, l'ensemble est accordé, lundi 29 juin à 18h30, Jardin des Olives, accès libre et gratuit, organisé par la ville de Remiremont.
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à tous, Ryan avec vous sur Radio des Ballons. Aujourd'hui nous sommes le mardi 23 juin, on fête la Sainte Audrey et bientôt Destination Santé.

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2: Bonjour à tous. La Coupe du Monde de football promet des soirées et des nuits agitées pour les supporters. Or, l'accumulation d'une dette de sommeil n'est pas sans conséquences pour la santé. Organisée aux États-Unis, au Canada et au Mexique, la Coupe du Monde de football 2026 oblige de nombreux supporters européens à adapter leur rythme de vie. Sur 72 matchs des phases de poule, près de la moitié sont diffusés après 23 heures, heure française. Les autorités sanitaires soulignent que le manque de sommeil se traduit rapidement par une fatigue persistante, une baisse de la vigilance et des difficultés de concentration. Les journées de travail ou d'études qui suivent une nuit écourtée peuvent devenir plus compliquées avec davantage d'erreurs, d'oubli et de difficultés à rester attentif. Cette baisse de vigilance peut également augmenter le risque d'accident, notamment sur la route. Le problème ne vient pas seulement de l'heure tardive du coup d'envoi. Le suspense d'une rencontre, le stress d'une séance de tir au but ou l'euphorie d'une victoire peut maintenir le cerveau en état d'alerte bien après le coup de sifflet final. À cela s'ajoute l'exposition aux écrans, dont la lumière peut perturber les mécanismes naturels d'endormissement. Résultat, même après avoir éteint la télévision, certains supporters mettent plus de temps à trouver le sommeil. Une ou deux nuits courtes se récupèrent généralement facilement. En revanche, lorsque le sommeil insuffisant devient une habitude, les effets peuvent être plus marqués. Alors, pour que la compétition reste une fête, ne visionnez pas tous les matchs en direct. Sélectionnez les rencontres prioritaires et acceptez de regarder les résumés des matchs moins cruciaux le lendemain. Après le match, évitez la prolongation sur les réseaux sociaux et n'oubliez pas qu'une nuit courte ne se rattrape pas totalement, mais elle se compense. Une sieste peut vous aider à tenir le coup.
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Les décès. En 2015, Magali Noël, l'actrice et chanteuse. En 2011, Peter Falk, dit Colombo, l'acteur et producteur américain. En 2001, Corinne Calvet, l'actrice. En 1959, Boris Vian, l'écrivain, poète, parolier, chanteur et musicien de jazz. En 2016, c'est le référendum sur la sortie du Royaume-Uni de l'Union européenne, le Brexit. En 2006, c'est l'ouverture du musée du Quai Branly. En 1999, c'est la sortie en salle du film Matrix. En 1999, en cyclisme, Jenny Longo remporte son 35e titre de championne de France. En 1986, Michel Barzac, ministre de la Santé et de la Famille, annonce que la publicité pour les préservatifs va être autorisée. Et en 1960, le pilote Henri Giraud atterrit sur le Mont Blanc. Le dicton « Le sage dit qu'à la Saint-Audrey, mieux vaut suer que grelotter ».

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1: L'EHPAD de Buisson est à la recherche d'un agent de sécurité, SIAP 1. C'est pour un poste en CDI à 35 heures par semaine. Un poste ouvert aux débutants, titulaire du permis, avec carte professionnelle à jour, également le SST. Avec l'AFPA de Remiremont, il y a un poste de menuisier agenceur pour un contrat en alternance qui vous est proposé. CDD donc de 12 mois en contrat d'apprentissage à 35 heures par semaine. Poste ouvert aux débutants pour préparer un CAP ou un BEP. La Fédération médico-sociale des Vosges est à la recherche d'un éducateur spécialisé ou moniteur éducateur pour travailler sur un internat à Cornimont, internat éducatif réservé aux enfants et adolescents. Alors c'est un poste en CDI à 35 heures par semaine. Alors vous devez postuler avant le 20 juillet. Vous aurez tous les détails pratiques en allant consulter l'offre sur le site de France Travail. Alors c'est un poste qui est ouvert aux débutants, diplôme d'état de moniteur éducateur exigé avec également le permis B. Dans le cadre de l'ouverture de la nouvelle MEX de Cornimont prévue pour le mois d'octobre, un agent d'entretien et de maintenance polyvalent est recherché pour un poste en CDI à temps partiel, 17h50 par semaine. C'est un poste ouvert aux débutants titulaires du permis. Avec l'AFPA de Remiremont, vous allez pouvoir préparer un contrat d'apprentissage en tant que charpentier et bois. C'est pour la préparation d'un CAP et BEP. CDD donc de 12 mois qui vous est proposé. Poste ouvert aux débutants. L'ensemble Jeanne d'Arc Saint-Joseph de Remiremont est à la recherche d'un formateur anglais professionnel pour un contrat à durée déterminée de 10 mois à temps partiel, 11 heures par semaine. Alors une formation Bac plus 3 minimum en anglais, langue étrangère est recherchée, avec également 2 ans d'expérience. Un contrat d'apprentissage pour préparer un diplôme en tant que conseiller de vente et service après-vente multimédia sur Remiremont vous est proposé. Alors, CDD donc de 12 mois. C'est un poste qui est ouvert à tous. À Saint-Nabor, un ravitailleur enrobé titulaire du permis poids lourd est recherché pour une mission intérimaire de 5 mois à 35 heures par semaine. C'est un poste qui est ouvert aux débutants. La résidence au Val d'Ajol est à la recherche d'un pizzaiolo. C'est pour un poste en CDI à 39 heures par semaine, poste ouvert aux débutants. À Gérardmer, la confiserie giromoise recherche un vendeur en confiserie pour un CDD de 6 mois à temps partiel, 26 heures par semaine. Ce poste est ouvert aux débutants. Une expérience est tout de même appréciée avec formation CAP et BEP dans la vente. Il faut être également titulaire du permis.
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Petit Pantin, autre chanson gagnante du prix de l'Eurovision 1968, à Vienne, je crois. Et réorchestrée, bien sûr, par notre hôte d'honneur d'aujourd'hui. Une découverte pour certains, une redécouverte par d'autres. Grand arrangeur et chef, Paul Mauriat.

Le rossignol anglais d'Hugo Frey et Pierre Delanoë, merveille d'arrangement, nous retrouvons là toute la patte de Paul Mauriat, avec ce doublement de piano par le clavecin dont je vous parlais il y a un instant.

El Bimbourg, autre magnifique réarrangement de Paul Moria, un titre qui soulèvera les foules au Japon. Le Japon d'ailleurs où Paul Moria fut une très très grande star. Il donna là-bas son dernier concert public en 1998 et jusqu'en dans les années 2005-2008, je crois, c'est Gilles Gambus, l'élève depuis 1977, qui a veillé aux destinées de l'orchestre, toujours sous l'œil de et les conseils de Paul Moria jusqu'à son décès en 2005.

Inch'Allah, un succès d'Anne Amour, réorchestré et interprété, et de quelle manière, par Paul Mauriat et son grand orchestre. Paul Mauriat que je vous fais découvrir ou redécouvrir aujourd'hui dans notre émission. S'il a découvert le piano d'instinct à l'âge de 6 ans, son père l'a toujours encouragé à étudier la musique. Premier prix piano du conservatoire de Marseille à 14 ans, retrouvons Paul Mauriat dans une de ses compositions qui s'appelle Prélude, toute empreinte de ses études musicales classiques.

Nous étions en compagnie d'un des plus grands représentants français des grands orchestres symphoniques de variété, Paul Mauriat. Magicien de l'orchestration, grand faiseur de succès, ce Paul Mauriat jouit en France d'une discrétion qui n'a d'égal que son immense popularité au Japon.

0: Vous venez d'écouter « Mon cœur te dit je t'aime » de Frédéric François. Bientôt, l'horoscope du mardi présenté par Raymond. Et maintenant, « Walk on Rainbows » de Shea Seger.
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1: Bonjour à tous, nous fêtons Audrey en ce 23 juin. Alors, que retenir de cette journée? Taureau, la lune en cet aspect donnera le point de départ à une période de vie très favorable.
2: Bélier, Mercure vous assurera des rapports faciles avec les autres, des contacts spontanés qui vous donneront beaucoup de plaisir.
1: Cancer, vous serez très susceptible et vulnérable, vous supporterez mal les remarques de votre entourage.
2: Gémeaux, si vous réussissez à canaliser vos énergies brouillonnes, eh bien votre potentiel sera à son zénith.
1: Vierge, Saturne en cet aspect indique que vous aurez davantage de responsabilités ou que vous vous heurterez à des blocages dans votre travail.
2: Les lions pourraient vous solliciter pour devenir le porte-parole d'une collectivité professionnelle. Cette position, bien qu'intéressante, n'est pas sans risque.
1: Scorpion, vous saurez joindre l'utile à l'agréable en menant une vie mondaine active qui vous permettra de fréquenter des personnes pouvant vous aider à réaliser vos ambitions professionnelles ou sociales.
2: Balance, eh bien, Mercure invitera les natifs du signe à faire montre d'originalité et même d'excentricité. Sagittaire, votre intuition vient soutenir votre bonne volonté et vous éviterez les erreurs les plus grossières.
1: Capricorne, la chance pure va vous permettre d'avancer vers vos objectifs. Ne tâtonnez pas, laissez parler votre spontanéité.
2: Verseau, vous êtes plein d'entrain pour faire en sorte que vos proches soient en accord avec vos idées.
1: Enfin, petit poisson, c'est aujourd'hui le moment idéal pour renouer une collaboration qui s'était relâchée depuis quelques semaines. Bonne journée à tous. À demain, nous fêterons Jean-Baptiste.
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0: l'ensemble de nos centres émissions en cette journée du mardi 23 juin 2026. Il est exactement 7h, c'est Raymond. Nous sommes ensemble pour quelques heures. Aujourd'hui, nous embrassons les Audrey parce que c'est la Sainte-Audrey. J'en connais la mairie maintenant du Thio ici. J'en connais, du côté d'Épinal aussi. Il y en a partout. Le soleil s'est levé à 5h47. Portez-vous bien et nous sommes ensemble pour 2 heures de programme en commun sur l'ensemble donc de nos centres émissions.
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0: La vie en Haute-Vosges, Gérardmer et la vallée des lacs, et puis la Bresse et la vallée de la Moselotte par exemple. Alors, il y a la fête du vivant, ce sera le samedi 27 juin à partir de 15h au col des Armes, sur le rue. Balade botanique, sortie reconnaissance des oiseaux, sortie géologie, peinture d'une fresque collaborative, atelier fabrication nichoir à oiseaux, balade comptée pour petits et grands, démonstration de fauchage traditionnel, atelier jeunesse, scène ouverte, spécialité locale à déguster. Et c'est un événement organisé par l'association Préservons l'environnement du col des A. Information message@pech-asso.fr. Pech-asso.fr, c'est le site internet. Alors, les petits baigneurs, fête l'été, c'est samedi 4 juillet de 10h à 13h. Venez profiter d'un moment en famille pour bien démarrer l'été. Parcours aquatique, matériel à disposition, petite collation offerte. 6,50€ pour un adulte et un enfant. C'est à la piscine de la Bresse. Vous pouvez téléphoner pour en savoir plus au 03 29 26 21 20. Le courriel c'est accueil-piscine@cchautevosges.fr. Et c'est donc rue des Points à la Bresse, vous connaissez tous l'endroit de la piscine, elle est grande, ce sera facile à trouver. Et la piscine de Vanier, elle se transforme et pour mieux vous accueillir demain. Réunion publique, piscine de Vanier, fermeture et projet de réhabilitation. Fermeture actée au 30 août 2026. Et la réunion, c'est vendredi 3 juillet à 18h, salle de la mairie de Vanier, au programme présentation du projet de nouvelle piscine, calendrier et durée prévisionnelle des travaux, organisation des activités pendant la fermeture, accueil des usagers à la piscine de la Bresse, nouveaux horaires et modalités d'accès, temps d'échange et réponses aux questions. Réunion qui est à destination des usagers, des associations, des organismes utilisateurs de la piscine. Et vous pourrez découvrir le futur équipement aquatique du territoire et échanger avec les élus et les services de la communauté de communes. Des rendez-vous, donc ça c'était évidemment important. À noter Luc Arbogast, le Chant des Pierres, la chapelle de Travexin à Cornimont. Et ça sera samedi 27 juin à 20h30, tarif 25€, le nombre de places est limité.
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1: Jean Ferrat, que serais-je sans toi, 7h07. Eh oui, grand souvenir de Jean Ferrat, cette chanson de 1964.
2: Bonjour, c'est Dominique Walter sur Radio des Ballons. 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Ah ah, mais où ça? Au Baru, voyons. À très bientôt.
1: Ouais, à très bientôt. Tiens, je sais que on a une journée réservée pour toi. Jeudi 25 juin, rendez-vous de prévention senior de 9h à 11h45 et c'est conférence de 13h30 à 16h. Alors, ce sera à Saint-Étienne, si je ne me trompe. Et vous aurez la police municipale de Saint-Étienne, le CCAS de Saint-Étienne et de Remiremont, CARSAT, donc plein de bonnes choses importantes pour les seniors. Normalement, on met un accent maintenant sur eux, c'est depuis la loi de 1999, si mes souvenirs sont bons. Bonne journée à tous les cas, à tous, gratuit, ouvert à tous, collation offerte. Salle de multi-activité, route des Xénois à Saint-Étienne. Guillaume va arriver.

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2: Nous sommes aujourd'hui le 23 juin, c'est la journée olympique. Et qui dit olympique dit forcément Jeux Olympiques. Et dit également rétablissement des Jeux Olympiques en 1896. Il était à la tête, justement, de ce rétablissement des Jeux Olympiques, les Jeux Olympiques modernes créés par un certain Pierre de Coubertin. On revient tout simplement sur son histoire. On connaît tous son nom, son œuvre, le baron Pierre de Coubertin. On connaît la finalité de son parcours jusqu'aux hautes sphères de l'olympisme. Mais qu'est-ce qui se cache derrière la vie du père des Jeux Olympiques modernes ? Pierre de Frédy est né le 1er janvier 1963 à Paris, d'un père peintre et d'une mère héritière du château de Mirville en Normandie. Une enfance très studieuse. À 17 ans, il a le baccalauréat en poche. L'école militaire de Saint-Cyr lui ouvre les bras, mais la politique et surtout l'éducation le séduiront plus grandement. Le baron de Coubertin est curieux, il voyage beaucoup et au cours de ses années d'études, il sillonnera les routes d'Angleterre. Là-bas, de l'autre côté de la Manche, Pierre de Coubertin découvre une manière d'enseigner qui l'influencera très fortement, notamment cette rencontre avec Thomas Arnold, directeur du collège de rugby, initiateur du sport-centrisme. Pierre est lui-même un inconditionnel sportif. Prenant part à des combats de boxe, des rencontres d'escrime, il excelle en aviron et en équitation. Cette idée de mettre le sport au cœur de l'éducation, il l'emmènera avec lui, avec son retour dans l'Hexagone. Mais Pierre de Coubertin est un Normand. Et il y a un dicton normand qui dit « Qui a fait normand a fait gourmand ». Et il est vrai que le baron de Coubertin est ambitieux. Sa principale idée, restaurer les Jeux Olympiques. Une lourde besogne. C'est alors que le 23 juin 1894, au Grand Amphi de la Sorbonne, devant des milliers de personnes, que Coubertin lance concrètement son action. Les premiers JO de l'ère moderne seront donc organisés à Athènes en 1896. On le connaîtra également président du Comité international olympique. Le cœur de Pierre de Coubertin repose quant à lui du côté d'Olympie en Grèce. Coubertin aura agacé également par ses prises de position, parfois jugées sexistes et élitistes. Il aura surtout fasciné par son abnégation, néanmoins. Mais une chose est sûre, c'est qu'il n'a jamais laissé indifférent. Preuve en est, son héritage est aujourd'hui encore plus que présent lors des Jeux Olympiques. Allez, on se donne rendez-vous demain pour d'autres histoires d'un jour avec Mémoire Sport.
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RNB de rue Saint-Vecmat, 7h18. Il y a le 35e rallye régional rue P1, les 26 et 27 juin, véhicules historiques de compétition, véhicules historiques de régularité sportive. Découvrez tout ça pour un week-end consacré à l'automobile, mais je suis sûr que vous allez vous renseigner vous-même parce que de nouvelles ES inédites notamment, c'est en rue évidemment. Rolio Iglesias, où est passée ma bohème?

Iglesias, où est passée ma bohème? 7h22, journée portes ouvertes à l'AFPA des Vosges. Et c'est donc à Remiremont de 9h à 12h30 et de 13h30 à 16h. Une journée qui s'adresse à toutes les personnes qui souhaitent trouver un emploi, se reconvertir ou accéder à une formation avec un focus particulier sur les parcours en alternance. Près de 76% des stagiaires trouvent un emploi dans les 6 mois suivant la formation. Ben oui, mais il faut trouver l'entreprise en alternance. Bon, allez, on verra tout ça mercredi. Nous nous retrouvons, j'espère, à l'antenne. Bonne journée à toutes et à tous. Et voici Jennifer Lopez, If You Had My Love.

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2: Bonjour, bonjour à tous. Direction l'hippodrome de Dieppe et les 1100 mètres de la piste en gazon à l'occasion du Quintet Plus de ce mardi 23 juin 2026. Disputés dans la discipline du galop, ils seront 16 protagonistes âgés de 4 ans et au-dessus à en découdre pour la victoire. Départ prévu 18h30. En tête de notre sélection, le 12 Grand Scoop sur la lancée de ses 3 dernières prestations, idéalement placé en 37 valeurs dans ce Quintet, il peut l'emporter. Suivi du 5, Mr. Chang, incontournable dans cette épreuve, s'a placé sur le podium. Le 3 Tiao Pa n'a plus à faire ses preuves en pareille société. Le 2 Profumo d'Iéna supplémenté pour l'occasion. Et enfin le 14 Alparslan ne devrait plus tarder à refaire parler de lui. Il complétera notre sélection. Une sélection que vous pouvez retrouver sur ma chaîne YouTube Tom Kazakh, les pronostics qui piquent avec mes dernières minutes. Donc notre choix aujourd'hui. Premier le 12 Grand Scoop. Second le 5 Mr. Chang. Troisième le 3 Tiao Pa. Quatrième le 2 Profumo d'Iéna. Cinquième le 14 Alparslan. Le second choix le 9. Le 7 et le 13, et à vous la fortune!

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1: Avec Radio des Ballons, voici les offres d'emploi de notre secteur vosgien.
2: L'EHPAD de Busson est à la recherche d'un agent de sécurité, SIAP 1. C'est pour un poste en CDI à 35 heures par semaine. Un poste ouvert aux débutants, titulaires du permis, avec carte professionnelle à jour.

également le SST. Avec l'AFPA de Remiremont, il y a un poste de menuisier agenceur pour un contrat en alternance qui vous est proposé. CDD donc de 12 mois en contrat d'apprentissage à 35 heures par semaine. Poste ouvert aux débutants pour préparer un CAP ou un BEP. La Fédération médico-sociale des Vosges est à la recherche d'un éducateur spécialisé ou moniteur éducateur pour travailler sur un internat à Cornimont, internat éducatif réservé aux enfants et adolescents. Alors c'est un poste en CDI à 35 heures par semaine. Alors vous devez postuler avant le 20 juillet. Vous aurez tous les détails pratiques en allant consulter l'offre sur le site de France Travail. Alors c'est un poste qui est ouvert aux débutants, diplôme d'état de moniteur éducateur exigé avec également le permis B. Dans le cadre de l'ouverture de la nouvelle MEX de Cornimont prévue pour le mois d'octobre, un agent d'entretien et de maintenance polyvalent est recherché pour un poste en CDI à temps partiel, 17h50 par semaine. C'est un poste ouvert aux débutants titulaires du permis. Avec l'AFPA de Remiremont, vous allez pouvoir préparer un contrat d'apprentissage en tant que charpentier et bois. C'est pour la préparation d'un CAP et BEP. CDD donc de 12 mois qui vous est proposé. Poste ouvert aux débutants. L'ensemble Jeanne d'Arc Saint-Joseph de Remiremont est à la recherche d'un formateur anglais professionnel pour un contrat à durée déterminée de 10 mois à temps partiel, 11 heures par semaine. Alors une formation Bac plus 3 minimum en anglais, langue étrangère est recherchée avec également 2 ans d'expérience. Un contrat d'apprentissage pour préparer un diplôme en tant que conseiller de vente et service après-vente multimédia sur Remiremont vous est proposé. Alors, CDD donc de 12 mois. C'est un poste qui est ouvert à tous. À Saint-Nabor, un ravitailleur enrobé titulaire du permis poids lourd est recherché pour une mission intérimaire de 5 mois à 35 heures par semaine. C'est un poste qui est ouvert aux débutants. La résidence au Val d'Ajol est à la recherche d'un pizzaiolo. C'est pour un poste en CDI à 39 heures par semaine, poste ouvert aux débutants. À Gérardmer, la confiserie giromoise recherche un vendeur en confiserie pour un CDD de 6 mois à temps partiel, 26 heures par semaine. Ce poste est ouvert aux débutants. Une expérience est tout de même appréciée avec formation CAP et BEP dans la vente. Il faut être également

0: Salut, c'est Raphaël et voici la une de votre quotidien Vosges Matin pour ce mardi avec les écoles à l'épreuve de la canicule dans les Vosges. Et puis là, une entreprise attrapée en train d'abandonner ses déchets sur un chemin. En page Vosges, Marc Namblard, des sons de la forêt au César. Vosges, ils fêtent les 90 ans de leur naturalisation. Et puis cyclisme, Aubin Sparfel fait la fierté du cycle golbéen. Avec Vosges Matin, il y a le journal de Saint-Dié Remiremont et à Gérardmer, la semaine Gérardmer durable à la découverte du patrimoine naturel et culturel giromois. Plein fin, une prairie brûlée après le départ de feu d'un engin agricole. Et puis Saint-Dié, la piste d'athlétisme du parc de sport Edmond et Jean Verlet est en cours de réfection. Je vous souhaite une excellente journée à l'écoute de Radio des Ballons et à tout à l'heure.
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0: version live. Il y en a beaucoup ce matin, comme ça, avec Alain Souchon et les Cadors. 7h39.
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0: Au Tillot, la fête foraine jusqu'au 5 juillet, sera du 26 août au 5 juillet, du vendredi au dimanche. Inauguration le 26 juin à 18h, ce sera place de la mairie cette année. Et vous pouvez vous renseigner au 03 29 25 00 59 par courriel mairie.tillot@letillot88.fr. Voici Sound of Legend, San Francisco, titre leader du V40.

0: Sound of Legend, San Francisco, 7h43.
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0: Et ce mardi 23 juin, Stéphanie, à 20h, concert dans le cadre du festival Ça souffle sous les arcades par le Cube, école de musique intercommunale. C'est à Saint-Étienne. Et voici sur Radio des Ballons, Sir George Quaterman and Fritz Hall. 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

0: Sir Joey Quaterman and Free Soul. I got so much trouble in my mind. On peut pas m'en faire prononcer des encore des phrases plus compliquées ce matin à cette heure-ci. 7h46.
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0: Les maisons fleuries au TIO. Ces inscriptions se font en mairie. Alors dépêchez-vous, c'est jusqu'à fin juin, encore quelques jours, et vous serez récompensé par d'énormes cadeaux. Vous verrez, je vous le dis moi. Allez, voici Solo demain, mais pour aujourd'hui.

0: solo demain, 8h moins 10. Eh bien, nous sommes aujourd'hui le mardi 23 juin. Nous embrassons les Audrey. Et le soleil s'est levé à 5h47 et se couchera à 21h58. Attention, nous allons bientôt prendre le chemin inverse. Le perroquet mange le maïs et c'est la colombe qui est en fait accusée. C'est un proverbe brésilien. Allez le chercher loin, celui-là. Bon.
1: Eh bien, en tous les cas, j'ai bien d'autres choses à vous raconter, puis pas que des bonnes ce matin, malheureusement.
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0: Et justement, le 23 juin, eh bien, en 1853, Georges Haussmann est nommé préfet de la Seine. Et il va laisser son nom, hein. En 1956, Nasser est élu président de l'Égypte. En 1959, c'est la mort de l'écrivain et musicien Boris Vian. En 1994, début de l'opération Turquoise, lancée par la France sous mandat de l'ONU pendant le génocide au Rwanda. En 2013, le funambule américain Nick Valenda devient le premier homme à traverser le Grand Canyon à 450 mètres de hauteur, sans filet ni harnais de sécurité. En 2016, lors d'un référendum historique, les Britanniques votent à 51,9% des voix pour une sortie de l'Union européenne. Ben, aujourd'hui, commence à vouloir y rentrer, mais on va pas les recevoir de sitôt. Et puis malheureusement, ben, ce sera pour l'année prochaine. Je vous le donnerai hier. Mais nous déplorons évidemment le décès de Gesh Patil. Et la voici, bien sûr, dans la chanson que l'on va retenir, Étienne.

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1: Bonjour à tous, nous fêtons Audrey en ce 23 juin. Alors, que retenir de cette journée? Taureau, la lune en cet aspect donnera le point de départ à une période de vie très favorable.
2: Bélier,

0: Santonnet, pas sans risque.
1: Scorpion, vous saurez joindre l'utile à l'agréable en menant une vie mondaine active qui vous permettra de fréquenter des personnes pouvant vous aider à réaliser vos ambitions professionnelles ou sociales.
0: Balance, eh bien, Mercure invitera les natifs du signe à faire montre d'originalité et même d'excentricité. Sagittaire, votre intuition vient soutenir votre bonne volonté et vous éviterez les erreurs les plus grossières.
1: Capricorne, la chance pure va vous permettre d'avancer vers vos objectifs. Ne tâtonnez pas, laissez parler votre spontanéité.

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week-end. Deux enfants de 2 et 4 ans sont morts dans une voiture garée à Carpentras. 40 établissements scolaires vosgiens ont dû réaliser des aménagements pour soulager les écoliers et un a même totalement fermé. Le conducteur qui avait percuté la terrasse d'un bar de Vittel dimanche soir et qui avait ensuite pris la fuite a finalement été interpellé le soir même. Il s'agit d'un homme d'une quarantaine d'années résidant à proximité de l'établissement. Il était alcoolisé et avait pris des somnifères. Il a dû être hospitalisé. Il sera placé en garde à vue dès que son état de santé le permettra. L'accident a fait 2 blessés légers. Toujours sur Vittel, les suites de cette affaire où jeudi dernier, une trentaine d'élèves de l'école primaire Voilquin ont été pris de maux de tête, de diarrhée, de vomissement. Après enquête de l'agence régionale de santé, il ne s'agirait pas d'intoxication alimentaire, mais plutôt d'une épidémie de gastro-entérite. Dimanche, une adjointe au maire d'Épinal a pris en flagrant délit une entreprise locale en train de faire un dépôt de déchets sauvages à proximité de la déchetterie de Razimont. Plusieurs centaines de kilos d'ordures ont ainsi été laissés en bordure de route. Le gérant, qui a reconnu les faits, a retiré les déchets hier matin. Le maire d'Épinal a décidé de déposer plainte. La société encourt jusqu'à 15 000 euros d'amende. Au tribunal d'Épinal vient d'être jugé un homme de 37 ans qui le 3 novembre 2025 a été interpellé dans un supermarché de Neuchâtel pour avoir filmé sous les jupes de plusieurs femmes. Il a été confondu par une cliente et la vidéosurveillance du magasin. Cet homme, marié et père de 3 enfants, avait dans son téléphone une centaine de vidéos et de photos de ses actes. Il n'a pas de casier judiciaire. Il a été reconnu coupable de voyeurisme et harcèlement et a été condamné à 1 an de prison avec sursis. Nous avons appris le décès de Jean-Paul Duchesne, âgé de 86 ans. Ses obsèques seront célébrées jeudi à 10h en l'église de Saint-Amé. Décès de Josette Schillinger, née Humbert, âgée de 87 ans. Ses obsèques sont prévues jeudi à 10h en l'église de Fraisse. Décès de Nicole François, née Chonavel, âgée de 83 ans. Ses obsèques sont prévues mercredi à 10h en l'église de Vanier. Le sport avec la Coupe du Monde de football. Les derniers résultats hier, la France a battu l'Irak 3-0. Les Bleus sont donc déjà qualifiés pour les 16e. L'Argentine a battu l'Autriche 2-0. La Norvège a battu le Sénégal 3-2. La Jordanie a été battue par l'Algérie 1-2. Les prochains matchs, Portugal-Ouzbékistan, c'est pour ce soir à 19h. Angleterre-Ghana, c'est à 22h. Il y aura Panama-Croatie à 1h. Et puis la Colombie affrontera la République démocratique du Congo à 4h. A noter que le prochain match des Bleus est prévu pour vendredi. Ce sera à 21h face à la Norvège. Et pour la météo de ce mardi, eh bien, du soleil, les températures vont monter jusqu'à 36 degrés. On aura 35 degrés pour mercredi. Jeudi, de 19 à 35 degrés, soleil et rares nuages. Vendredi et samedi, eh bien, les températures iront de 20 à 37 degrés. 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

0: Thomas Sauveil.
1: Carla Bruni, Raphaël, 8h06. La Danse Moderne Academy accueille Jordan Bourri. C'est un stage exceptionnel qui aura lieu mercredi 24 juin, donc demain à 20h, à l'Orange Bleu à Saint-Nabord. Danseur, interprète et créateur reconnu sur la scène française pour un stage exceptionnel ouvert à toutes et tous passionnés de danse à partir de 12 ans. L'événement se tient donc ce mercredi 24 juin à l'Orange Bleu à Saint-Nabord. Et il faut vous inscrire sans doute via Hello Asso, Association Danse Moderne Academy, etc. Vous avez quand même un numéro de téléphone éventuellement 06 21 93 36 05 ou alors dma88200@gmail.com. Voici les Queen, David Bowie, ensemble, Under Pressure.

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1: Bonjour à tous, c'est Radio Collège sur Radio des Ballons. Et aujourd'hui, avec tout le monde, on va faire un débat sur la déforestation. Donc, je vais faire le tour et je vais passer le micro à chacun pour dire ce qu'il en pense de la déforestation. Qu'est-ce que tu en penses de la déforestation ?
2: Bah, c'est pas bien parce qu'après, il n'y a plus d'arbres.
1: Oui, donc plus d'arbres, plus d'oxygène, du coup.
3: Baptiste,
1: et qu'est-ce que tu en penses de la déforestation ?
4: Bah, je pense que c'est mal parce qu'on tue des êtres vivants.
1: Lily ?
5: Bah, normalement, on n'a pas le droit de faire ça. Déjà, ça détruit l'abri des animaux. Puis on peut manquer d'oxygène, puis c'est pas bien.
1: Qu'est-ce que t'en penses, toi, de la déforestation, Harry ?
6: Mais faut que ce soit limité, comme tout. Si tu manges trop de sucre, c'est horrible. Si tu coupes un peu d'arbres et que tu manges un peu de sucre, ça va. Mais si tu coupes trop d'arbres et que tu manges trop de sucre, on arrive au désastre. Et là, c'est obésité, et après, tu peux plus respirer. Enfin bref, fin du monde.
1: Ruben, qu'est-ce que t'en penses de la déforestation ?
7: Bah, ça dépend pourquoi elle est faite. Si elle est faite parce qu'il y a des feux et qu'il faut pour éviter de les propager, c'est pas mal. Mais si c'est fait juste pour récolter de l'argent, c'est un peu moins bien, quoi.
8: Bah, c'est mal, mais ça dépend pourquoi. Enfin, si c'est pour faire des bâtiments, si on en replante après, c'est bien.
1: Ouais, mais la déforestation, comme en Amazonie ?
8: Bah, c'est pas bien.
6: Alors après, la déforestation, ça peut être bien aussi si c'est pour faire des cahiers pour les petits écoliers ou les grands, hein, comme nous, parce qu'on aime bien avoir du papier de qualité dans nos cahiers. Et puis, ils ont trouvé une nouvelle recette de papier et normalement, les cahiers seront moins lourds. Donc, c'est une très bonne nouvelle et donc peut-être moins de déforestation.
1: Moi, j'aurais préféré respirer que d'avoir du papier. Hein.
6: C'est vrai. Agathe, tu préfères respirer et être bête parce que ça n'a rien appris, ou être très, très intelligent et pouvoir inventer un nouveau processus pour ne pas couper d'autres arbres.
1: La première option. Qu'est-ce que vous pensez de la déforestation ?
9: Bah, c'est triste parce que on détruit l'habitation des animaux.
1: Eh ben moi je pense que la déforestation, comme tout le monde le dit, eh ben c'est pas bien. Et je suis pas d'accord avec Harry. Je préfère respirer que faire du papier.
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Jean-Michel Polnareff, ça n'arrive qu'aux autres, 8h15. Samedi 27 juin, il y a du yoga enfant à 10h. Christelle propose à vos enfants un atelier de détente pour aborder les grandes vacances en toute sérénité. C'est sur inscription pour les 4 à 7 ans. Joyce Jonathan, allô.

Joyce Jonathan. Allô, 8h18. Il y a une expo photo, hein, prendre le temps de regarder, par Valentine Zeller jusqu'au 27 juin à la médiathèque. Accès libre et gratuit aux horaires d'ouverture de l'établissement. Voici, avant de retrouver Pierrette et l'éphémère, qui dit Ren Cara, Flashdance.

Découvrons tout de suite l'éphéméride de ce 23 juin. Bonne fête Audrey, leur couleur le rouge, leur chiffre le 2. Les naissances du 23 juin, Charlotte Legris de La Salle, la journaliste, Dufy, la chanteuse, Zinedine Zidane, le footballeur, Michel Mouton, la pilote d'avion, Claude Goretta, le réalisateur, Jean Tigana, le footballeur. En 1929, c'est la naissance de Ted Lapidus, le couturier styliste. En 1921, la naissance de Zappi Max, l'animateur.

0: du Quai Branly. En 1999, c'est la sortie en salle du film Matrix. En 1999, en cyclisme, Jenny Longo remporte son 35e titre de championne de France. En 1986, Michel Barzac, ministre de la Santé et de la Famille, annonce que la publicité pour les préservatifs va être autorisée. Et en 1960, le pilote Henri Giraud atterrit sur le Mont Blanc. Le dicton « Le sage dit qu'à la Saint-Audrey, mieux vaut suer que grelotter ».
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les Vosges, avec une baisse amorcée à partir de dimanche. Les Vosges restent en vigilance orange, alors que 54 départements sont en vigilance rouge. Attention aux risques liés à la baignade. 13 personnes sont décédées en France ce week-end. Deux enfants de 2 et 4 ans sont morts dans une voiture garée à Carpentras. 40 établissements scolaires vosgiens ont dû réaliser des aménagements pour soulager les écoliers et un a même totalement fermé. Le conducteur qui avait percuté la terrasse d'un bar de Vittel dimanche soir et qui avait ensuite pris la fuite a finalement été interpellé le soir même. Il s'agit d'un homme d'une quarantaine d'années résidant à proximité de l'établissement. Il était alcoolisé et avait pris des somnifères. Il a dû être hospitalisé. Il sera placé en garde à vue dès que son état de santé

0: santé le permettra. L'accident a fait 2 blessés légers. Toujours sur Vittel, les suites de cette affaire où jeudi dernier, une trentaine d'élèves de l'école primaire Voilquin ont été pris de maux de tête, de diarrhée, de vomissement. Après enquête de l'agence régionale de santé, il ne s'agirait pas d'intoxication alimentaire, mais plutôt d'une épidémie de gastro-entérite. Dimanche, une adjointe au maire d'Épinal a pris en flagrant délit une entreprise locale en train de faire un dépôt de déchets sauvages à proximité de la déchetterie de Razimont. Plusieurs centaines de kilos d'ordures ont ainsi été laissés en bordure de route. Le gérant, qui a reconnu les faits, a retiré les déchets hier matin. Le maire d'Épinal a décidé de déposer plainte. La société encourt jusqu'à 15 000 euros d'amende. Au tribunal d'Épinal vient d'être jugé un homme de 37 ans qui, le 3 novembre 2025, a été interpellé dans un supermarché de Neuchâtel pour avoir filmé sous les jupes de plusieurs femmes. Il a été confondu par une cliente et la vidéosurveillance du magasin. Cet homme, marié et père de 3 enfants, avait dans son téléphone une centaine de vidéos et de photos de ses actes. Il n'a pas de casier judiciaire. Il a été reconnu coupable de voyeurisme et harcèlement et a été condamné à 1 an de prison avec sursis. Nous avons appris le décès de Jean-Paul Duchesne, âgé de 86 ans. Ses obsèques seront célébrées jeudi à 10h en l'église de Saint-Amé. Décès de Josette Schillinger, née Humbert, âgée de 87 ans. Ses obsèques sont prévues jeudi à 10h en l'église de Fraisse. Décès de Nicole François, née Chonavel, âgée de 83 ans. Ses obsèques sont prévues mercredi à 10h en l'église de Vanier. Le sport avec la Coupe du Monde de football. Les derniers résultats hier, la France a battu l'Irak 3-0. Les Bleus sont donc déjà qualifiés pour les 16e. L'Argentine a battu l'Autriche 2-0. La Norvège a battu le Sénégal 3-2. La Jordanie a été battue par l'Algérie 1-2. Les prochains matchs, Portugal-Ouzbékistan, c'est pour ce soir à 19h. Angleterre-Ghana, c'est à 22h. Il y aura Panama-Croatie à 1h. Et puis la Colombie affrontera la République démocratique du Congo à 4h. À noter que le prochain match des Bleus est prévu pour vendredi. Ce sera à 21h face à la Norvège. Et pour la météo de ce mardi, eh bien, du soleil, les températures vont monter jusqu'à 36 degrés. On aura 35 degrés pour mercredi. Jeudi, de 19 à 35 degrés, soleil et rares nuages. Vendredi et samedi, eh bien, les températures iront de 20 à 37 degrés.
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Version live pour Patricia Cass et une fille de l'Est à 8h39. Et sachez qu'il y a un rendez-vous à Fauconnière. On a failli monter une radio là-bas. Et on a complètement failli finalement. Mais nous n'avons pas dit notre dernier mot. Et demain, mercredi 24 juin, nous retrouvons le collège Duplessis de Ville qui a fait tout ce qu'il a pu lui pour nous soutenir. Incroyable talent au collège. C'est donc ce rendez-vous de mercredi, toute la matinée au collège de Fauconnier à la mer. Exceptionnel parce qu'à Fauconnier, il y a même plus 500 habitants maintenant quand même. Bon, voici Aya Nakamura et Damso Degen.

0: Aya Nakamura et Damso Degen. 8h41, samedi 27 juin, les chœurs d'Absolcy et ensemble le chant des possibles à l'église de Vanille à partir de 20h. Entrée libre, participation au chapeau. Eh ben, chapeau à tous. The Streets dans quelques minutes. Voici un grand artiste qu'on a relancé un petit peu comme ça sur Radio des Ballons. C'est l'ami Pierre Rep, la recette des crêpes. Découvrez.
1: Oui, je vous dois une confidence. Bien sûr, j'ai déjà eu l'occasion de montrer que j'avais des facilités d'équitation, des facilités d'équilotion, d'écolution, d'élocution. Mais jamais mon volant dingue. J'ai un violon grinde, un dada, et mon dada, c'est la cuisine. Surtout la tassiprie, oui. Surtout la pâtisserie, les gâteaux. Bon, ça, c'est pas pour moi, remarquez, j'en mange pas. Enfin, j'en mange plus. Ça me faisait grossir. J'ai arrêté à temps. Non, c'est pour le plaisir d'en faire ou d'en offrir. Je fais des crêpes, par exemple. Pas n'importe quelle crêpe. Oh, si vous voulez de l'inédit, une découverte que j'ai faite à la foire du Front, la fête a lieu à l'école de Vincennes, qui a lieu maintenant dans le bois d'épices. Dans le pain d'épices du bois de Vincennes. Enfin, j'ai peut-être marché sur la marchande. Enfin, écoutez, je passe les détails. J'arrive aux proportions. Alors là, c'est très simple. Retenez trois. Trois comme les trois de Gibraltar. Ça veut dire ça. 300 tonnes, 300 grammes de farine. 3 quarts de litre d'eau. 3 œufs et 3 cuillères à beurre de bouche fondue. Mais 3 cuillères à bœuf, 3 ou de l'huile. Comme ça, vous n'avez même pas à faire fondre le. C'est toujours ça de gagner. Alors, je défais ma raline, je délais ma farine. Peau à peau dans de l'eau, peu à peu dans le dos, peu à peu dans du lait. C'est meilleur dans du lait. Je les mange. Tiens déjà. Je mélange jusqu'à l'épaisseur de pâte à frire, vous savez, de pâte assez liquide. Naturellement, j'ai mis ma poêle à chauffer sur le poêle, sur le gaz, si vous avez de l'électricité. Et quand la poêle est chaude, une goutte d'huile naturellement, et une seule cuillère à garou de pâte, une cuillère à ragoûte, une petite louche, quoi, ordinaire, pas plus. C'est une manie en France de vouloir faire les crêpes trois fois trop épaisses. Trois fois trop épaisses, allons les crêpes. Une dentelle, quoi. Du Bruges. Ah, j'oubliais. C'est à ce moment-là que vous laissez tomber en pluie quelques grains de ricin de rosette. On a toujours des raisins de requin sous la main. Ou des fruits confits, si vous n'arrivez pas à retrouver les raisins. Mais alors, hachez frétin, hachez très... Et, le moment venu, vous prenez alors, comme ceci, la queue de la poêle. La poêle? Le manche. J'ai senti que vous me regardiez, ça m'est revenu tout de suite. Et hop! Alors, ça, c'est rien du tout à faire, mais il ne faut pas se laisser distraire. D'un coup sec du poignet, vous lancez les deux, vous lâchez la poêle et vous ramassez la crêpe. Vous lancez l'une, vous lâchez l'autre et vous remplacez la pâte. Vous massacrez la foule de la place, quoi. D'ailleurs, maintenant, quand je fais des crêpes, ma femme me laisse toute la cuisine. Elle m'a dit, tu comprends, avec toi, on ne connaît pas les points de chute. Elle est gentille. Non, parce qu'une fois, je l'avais laissé tomber, ma crêpe. Pas ma femme, je l'ai ramassée, elle n'était pas cassée. Et je l'ai remise bien à poil, ma femme, ma foi, non. Alors, comme j'en avais une bonne cinquantaine, les mettre à refroidir dans un moule rond, comme les crêpes quand elles sont réussies, les recouvrir de marmelade, de purée de fruits, puisque c'est le but de la recette, vous voyez, c'est à la portée de l'enfant. Et vous mettez l'enfant au four. Et lentement, au four, au moment de servir, ajoutez un peu de sauce sucrée, et c'est tout. Mais retenez le nom, c'est des Nilakesni, des Kalinesni, des Nilaneski, des Kisalen. C'est un mot polonais. Hein. Enfin, c'est des crêpes, mais des crêpes à la contifure. C'est ça, l'originalité. Des crêpes à la fonticure. Des crêpes. Moi, je mets du chocolat. Et c'est aussi bon. Ben, vous, si vous n'aimez pas le chocolat, mettez de la confiture.
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0: industry repercussions, Michael.
1: I know.
2: The streets when you was the famous, hein, pour dire, ça surprend tout de même. 8h51 à Bussang-Saint-Maurice, c'est la petite fête du théâtre amateur. Et vendredi 26 juin à 20h30, à 21h26, Québec. C'est un rendez-vous, ça, par la compagnie des Quédales Humées, salle multi-activité de Saint-Maurice. Ça sera à 20h30. Voici, avant de retrouver Sylvie et Alain dans l'horoscope, et pour terminer ces deux heures de programme en commun, Elsa, quelque chose dans mon cœur.

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1: Bonjour à tous, nous fêtons Audrey en ce 23 juin. Alors, que retenir de cette journée? Taureau, la lune en cet aspect donnera le point de départ à une période de vie très favorable.
2: Bélier, Mercure vous assurera des rapports faciles avec les autres, des contacts spontanés qui vous donneront beaucoup de plaisir.
1: Cancer, vous serez très susceptible et vulnérable, vous supporterez mal les remarques de votre entourage.
2: Gémeaux, si vous réussissez à canaliser vos énergies brouillonnes, eh bien votre potentiel sera à son zénith.
1: Vierge, Saturne en cet aspect indique que vous aurez davantage de responsabilités.

0: vous saurez joindre l'utile à l'agréable en menant une vie mondaine active qui vous permettra de fréquenter des personnes pouvant vous aider à réaliser vos ambitions professionnelles ou sociales.
1: Balance, eh bien, Mercure invitera les natifs du signe à faire montre d'originalité et même d'excentricité. Sagittaire, votre intuition vient soutenir votre bonne volonté et vous éviterez les erreurs les plus grossières.
0: Capricorne, la chance pure va vous permettre d'avancer vers vos objectifs. Ne tâtonnez pas, les

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9: L'actualité de ce mardi avec la canicule qui se poursuit et les températures qui continuent de grimper pour atteindre jusqu'à 37 degrés vendredi et samedi dans les Vosges, avec une baisse amorcée à partir de dimanche. Les Vosges restent en vigilance orange alors que 54 départements sont en vigilance rouge. Attention au risque lié à la baignade. 13 personnes sont décédées en France ce week-end. Deux enfants de 2 et 4 ans sont morts dans une voiture garée à Carpentras. 40 établissements scolaires vosgiens ont dû réaliser des aménagements pour soulager les écoliers et un a même totalement fermé. Le conducteur qui avait percuté la terrasse d'un bar de Vittel dimanche soir et qui avait ensuite pris la fuite a finalement été interpellé le soir même. Il s'agit d'un homme d'une quarantaine d'années résidant à proximité de l'établissement. Il était alcoolisé et avait pris des somnifères. Il a dû être hospitalisé. Il sera placé en garde à vue dès que son état de santé le permettra. L'accident a fait 2 blessés légers. Toujours sur Vittel, les suites de cette affaire où jeudi dernier, une trentaine d'élèves de l'école primaire Voilquin ont été pris de maux de tête, de diarrhée, de vomissements. Après enquête de l'Agence régionale de santé, il ne s'agirait pas d'intoxication alimentaire, mais plutôt d'une épidémie de gastro-entérite. Dimanche, une adjointe au maire d'Épinal a pris en flagrant délit une entreprise locale en train de faire un dépôt de déchets sauvages à proximité de la déchetterie de Razimont. Plusieurs centaines de kilos d'ordures ont ainsi été laissés en bordure de route. Le gérant, qui a reconnu les faits, a retiré les déchets hier matin. Le maire d'Épinal a décidé de déposer plainte. La société encourt jusqu'à 15 000 euros d'amende. Au tribunal d'Épinal vient d'être jugé un homme de 37 ans qui, le 3 novembre 2025, a été interpellé dans un supermarché de Neuchâtel pour avoir filmé sous les jupes de plusieurs femmes. Il a été confondu par une cliente et la vidéosurveillance du magasin. Cet homme, marié et père de 3 enfants, avait dans son téléphone une centaine de vidéos et de photos de ses actes. Il n'a pas de casier judiciaire. Il a été reconnu coupable de voyeurisme et harcèlement et a été condamné à 1 an de prison avec sursis. Nous avons appris le décès de Jean-Paul Duchesne, âgé de 86 ans. Ses obsèques seront célébrées jeudi à 10h en l'église de Saint-Amé. Décès de Josette Schillinger, née Humbert, âgée de 87 ans. Ses obsèques sont prévues jeudi à 10h en l'église de Fraisse. Décès de Nicole François, née Chonavel, âgée de 83 ans. Ses obsèques sont prévues mercredi à 10h en l'église de Vanier. Le sport avec la Coupe du Monde de football. Les derniers résultats hier, la France a battu l'Irak 3-0. Les Bleus sont donc déjà qualifiés pour les 16e. L'Argentine a battu l'Autriche 2-0. La Norvège a battu le Sénégal 3-2. La Jordanie a été battue par l'Algérie 1-2. Les prochains matchs, Portugal-Ouzbékistan, c'est pour ce soir à 19h. Angleterre-Ghana, c'est à 22h. Il y aura Panama-Croatie à 1h. Et puis la Colombie affrontera la République démocratique du Congo à 4h. A noter que le prochain match des Bleus est prévu pour vendredi. Ça sera à 21h face à la Norvège. Et pour la météo de ce mardi, eh bien, du soleil, les températures vont monter jusqu'à 36 degrés. On aura 35 degrés pour mercredi. Jeudi, de 19 à 35 degrés, soleil et rares nuages. Vendredi et samedi, eh bien, les températures iront de 20 à 37 degrés.
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1: C'est un air d'été, Remiremont à l'heure estivale et jusqu'au mois de septembre. Ainsi, les journées européennes de l'archéologie. Rendez-vous dimanche 14 juin au musée de Remiremont, entrée libre et gratuite. Visite guidée à 11h, les origines archéologiques de Remiremont au musée Charles de Bruyères. Gratuit, c'est sans réservation. Et l'atelier à 14h30, création d'un pot préhistorique, musée Charles Fréry. C'est gratuit sur inscription 03 29 62 59 13 à partir de 7 ans. Don du sang, mercredi 17 juin, de 15h30 à 19h30 au Palais des Congrès, organisé par l'établissement français du sang. Apéro théâtre, une enquête policière captivante sur fond de libération entre collabos, résistants et secrets bien gardés, vendredi 19 juin à 20h au kiosque du Calvaire, accès libre et gratuit, organisé par les ados du petit théâtre de Vecoux. Fête de la musique dimanche 21 juin. De nombreux artistes amateurs, groupes associatifs et semi-professionnels vous donnent rendez-vous à Remiremont à partir de 15h, donc dimanche 21 juin. Centre-ville, quartier Charles Revillon, rue du Canton, plan d'eau, médiathèque, hôtel de ville, l'accès est libre et gratuit. Concert au musée, un tour du monde en musique, l'ensemble de cordes Romarimontin, les accordés vous proposent un voyage musical mêlant classique, musique de film et traditions populaires de différents pays. Samedi 20 juin à 16h30 au musée Charles de Bruyères, l'entrée est libre et gratuite. Concert de l'orchestre de mandolines et guitares de Remiremont, dimanche 21 juin à 20h au grand salon de l'hôtel de ville, accès libre et gratuit. Louise Combier, atelier d'écriture et concert, avec cette candidate à The Voice 9, samedi 20 juin, atelier de 15h à 17h30, concert à 18h à la médiathèque. C'est gratuit, inscription obligatoire à l'atelier d'écriture organisé par la médiathèque Le Cercle. Expo photo, prendre le temps de regarder par Valentine Zeller, c'est jusqu'au 27 juin à la médiathèque. Accès libre et gratuit aux horaires d'ouverture de la médiathèque, bien évidemment. Répétition publique, l'ensemble est accordé, lundi 29 juin à 18h30, Jardin des Olives, accès libre et gratuit, organisé par la ville de Remiremont.
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1: Le son de cœur télévisé en ce mardi était fin parce que c'est la finale de Koh-Lanta, présentée par Denis Brognard, les reliques du destin, l'heure de la grande finale donc dans une saison marquée par l'antre du destin et ses poteries, l'adage « tout est possible dans Koh-Lanta » a jamais été aussi vrai. Mais dans la course pour devenir l'ultime aventurier, l'issue restera la même, car à la fin, il n'en restera qu'un. À 20h35, France 2 présente Marc Bloch. Marc Bloch, c'est l'entrée au Panthéon, présentée par Julien Bugier, l'homme à tout faire. Et ce 23 juin 2026, effectivement, 82 ans après son assassinat par la Gestapo en 1944, l'historien et résistant Marc Bloch entre au Panthéon accompagné de son épouse Simone Bloch, née Vidal. Décidé par le président de la République, cette panthéonisation honore l'œuvre, l'enseignement et le courage d'un savant qui a refusé donc renouveler en profondeur l'historiographe française. Si j'étais sage-femme, c'était une émission en 21h05 sur France 5 de Lorraine Canaillet. Le métier de sage-femme est-il le même en France, au Sénégal, au Guatemala, au Népal? Dans chacun de ces pays, les pratiques, les cadres économiques et sociaux, les références culturelles, les progrès techniques et scientifiques ne sont pas les mêmes. Pourtant, les gestes, les rites et les émotions disent notre commune humanité. Bien sûr, une soirée foot, évidemment, c'est la Coupe du Monde. Portugal-Ouzbékistan à 18h50 et puis Angleterre-Ghana à 21h50. Après, je ne vous donne pas les horaires parce qu'il faut quand même un peu dormir. Sur Arte, Amérique, qui es-tu? Une histoire de la mentalité des États-Unis. Alors, la mentalité des États-Unis en ce moment, à 22h45, du coup, la suite, ce sera Trump, no limit. Voilà, on va comprendre un petit peu la mentalité. À 20h40 sur RCP Public Sénat, nous sommes Taïwan, de Pieraski, à distance de 130 km des côtes chinoises. Taïwan se trouve au cœur de l'explosif bras de fer entre son voisin et les États-Unis. Et puis la Betclic, la finale, cinquième match sur l'équipe à 21h.

0: Il est 10h10 sur Radio des Ballons. Voici Bye Bye de Hélène Sillot, suivi de l'horoscope du mardi.
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1: Bonjour à tous, nous fêtons Audrey en ce 23 juin. Alors, que retenir de cette journée? Taureau, la lune en cet aspect donnera le point de départ à une période de vie très favorable.
2: Bélier, Mercure vous assurera des rapports faciles avec les autres, des contacts spontanés qui vous donneront beaucoup de plaisir.
1: Cancer, vous serez très susceptible et vulnérable, vous supporterez mal les remarques de votre entourage.
2: Gémeaux, si vous réussissez à canaliser vos énergies brouillonnes, eh bien votre potentiel sera à son zénith.
1: Vierge, Saturne en cet aspect indique que vous aurez davantage de responsabilités ou que vous vous heurterez à des blocages dans votre travail.
2: Les lions pourraient vous solliciter pour devenir le porte-parole d'une collectivité professionnelle. Cette position, bien qu'intéressante, n'est pas sans risque.
1: Scorpion, vous saurez joindre l'utile à l'agréable en menant une vie mondaine active qui vous permettra de fréquenter des personnes pouvant vous aider à réaliser vos ambitions professionnelles ou sociales.
2: Balance, eh bien, Mercure invitera les natifs du signe à faire montre d'originalité et même d'excentricité. Sagittaire, votre intuition vient soutenir votre bonne volonté et vous éviterez les erreurs les plus grossières.
1: Capricorne, la chance pure va vous permettre d'avancer vers vos objectifs. Ne tâtonnez pas, laissez parler votre spontanéité.
2: Verseau, vous êtes plein d'entrain pour faire en sorte que vos proches soient en accord avec vos idées.
1: Enfin, petit poisson, c'est aujourd'hui le moment idéal pour renouer une

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1: L'actualité de ce mardi avec la canicule qui se poursuit et les températures qui continuent de grimper pour atteindre jusqu'à 37 degrés vendredi et samedi dans les Vosges, avec une baisse amorcée à partir de dimanche. Les Vosges restent en vigilance orange alors que 54 départements sont en vigilance rouge. Attention au risque lié à la baignade. 13 personnes sont décédées en France ce week-end. Deux enfants de 2 et 4 ans sont morts dans une voiture garée à Carpentras. 40 établissements scolaires vosgiens ont dû réaliser des aménagements pour soulager les écoliers et un a même totalement fermé. Le conducteur qui avait percuté la terrasse d'un bar de Vittel dimanche soir et qui avait ensuite pris la fuite a finalement été interpellé le soir même. Il s'agit d'un homme d'une quarantaine d'années résidant à proximité de l'établissement. Il était alcoolisé et avait pris des somnifères. Il a dû être hospitalisé. Il sera placé en garde à vue dès que son état de santé le permettra. L'accident a fait 2 blessés légers. Toujours sur Vittel, les suites de cette affaire où jeudi dernier, une trentaine d'élèves de l'école primaire Voilquin ont été pris de maux de tête, de diarrhée, de vomissements. Après enquête de l'agence régionale de santé, il ne s'agirait pas d'intoxication alimentaire, mais plutôt d'une épidémie de gastro-entérite. Dimanche, une adjointe au maire d'Épinal a pris en flagrant délit une entreprise locale en train de faire un dépôt de déchets sauvages à proximité de la déchetterie de Razimont. Plusieurs centaines de kilos d'ordures ont ainsi été laissés en bordure de route. Le gérant, qui a reconnu les faits, a retiré les déchets hier matin. Le maire d'Épinal a décidé de déposer plainte. La société encourt jusqu'à 15 000 euros d'amende. Au tribunal d'Épinal vient d'être jugé un homme de 37 ans qui, le 3 novembre 2025, a été interpellé dans un supermarché de Neuchâtel pour avoir filmé sous les jupes de plusieurs femmes. Il a été confondu par une cliente et la vidéosurveillance du magasin. Cet homme, marié et père de 3 enfants, avait dans son téléphone une centaine de vidéos et de photos de ses actes. Il n'a pas de casier judiciaire. Il a été reconnu coupable de voyeurisme et harcèlement et a été condamné à 1 an de prison avec sursis. Nous avons appris le décès de Jean-Paul Duchesne, âgé de 86 ans. Ses obsèques seront célébrées jeudi à 10h en l'église de Saint-Amé. Décès de Josette Schillinger, née Humbert, âgée de 87 ans. Ses obsèques sont prévues jeudi à 10h en l'église de Fraisse. Décès de Nicole François, née Chonavel, âgée de 83 ans. Ses obsèques sont prévues mercredi à 10h en l'église de Vanier. Le sport avec la Coupe du Monde de football. Les derniers résultats hier, la France a battu l'Irak 3-0. Les Bleus sont donc déjà qualifiés pour les 16e. L'Argentine a battu l'Autriche 2-0. La Norvège a battu le Sénégal 3-2. La Jordanie a été battue par l'Algérie 1-2. Les prochains matchs, Portugal-Ouzbékistan, c'est pour ce soir à 19h. Angleterre-Ghana, c'est à 22h. Il y aura Panama-Croatie à 1h. Et puis la Colombie affrontera la République démocratique du Congo à 4h. A noter que le prochain match des Bleus est prévu pour vendredi. Ça sera à 21h face à la Norvège. Et pour la météo de ce mardi, eh bien, du soleil, les températures vont monter jusqu'à 36 degrés. On aura 35 degrés pour mercredi. Jeudi, de 19 à 35 degrés, soleil et rares nuages. Vendredi et samedi, eh bien, les températures iront de 20 à 37 degrés.
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1: Commençons cette sélection cinéma avec le film La Bataille de Gaulle à l'âge de fer, que vous pourrez voir aux variétés du Tillot, à retrouver également au grand écran à la Bresse, au Casino du Lac de Gérardmer, ainsi qu'à l'Entracte de Vanier. Alors, c'est un film historique réalisé par Antonin Baudry avec Simon Abkarian dans le rôle du général de Gaulle, Russell Bill, Florian Le Sieur également. Et l'histoire nous amène en juin 1940. La France s'effondre et signe l'armistice. Mais au milieu de ce chaos, Charles de Gaulle, qui s'est enfui vers l'Angleterre, va tenter de convaincre le monde que la bataille n'est pas perdue. Alors, il y a de très bonnes critiques pour ce film et d'excellentes notes sur Allociné, puisque sur 5, la presse l'a noté 3,5 et les spectateurs 4,4. Et à noter que la deuxième partie, La Bataille de Gaulle, J'écris ton nom, est visible à partir de cette semaine au Majestic de Remiremont. Le film d'animation des Mignons et des Monstres vous est proposé cette semaine aux variétés du Tillot et aussi au Majestic de Remiremont. Comédie d'aventure signée Pierre Coffin et Patrick Delage. Et dans ce nouveau volet, les Mignons vont conquérir Hollywood en devenant stars de cinéma, mais ils vont tout perdre également en libérant au passage une bande de monstres déchaînés. Il y a L'Objet du délit que vous allez pouvoir retrouver à l'Entracte de Vanier et au grand écran à la Bresse. C'est le film signé Agnès Jaoui qui joue aux côtés de Daniel Auteuil ou encore Yé Ayadara. Et dans les coulisses d'une production de l'opéra Les Noces de Figaro, les tensions montent lorsqu'une accusation d'agression sexuelle éclate. C'est un film qui a reçu la note de 3,3 pour la presse et 3,6 pour les spectateurs. Le film Victoire et le secret des terres de Meuse est à découvrir à la MCL de Gérardmer. L'histoire d'une Parisienne qui revient dans sa région natale en Meuse et qui, pour sauver la maison de sa grand-mère, va devoir découvrir le secret des terres de Meuse. Au cinéma du Casino de Gérardmer ainsi qu'aux variétés du Tillot, le dernier film de Steven Spielberg, Disclosure Day, est toujours à l'affiche et ça va parler d'extraterrestres. Un film bien noté, 3,9 par la presse et 3,3 par les spectateurs. À Remiremont au Majestic, vous allez pouvoir découvrir cette semaine Les Caprices de l'Enfant Roi, comédie dramatique de Michel Leclerc avec Artus, Julia Piaton, il y a aussi Franck Dubosc à l'affiche. Et c'est donc l'adolescence du futur Louis XIV que vous allez pouvoir retrouver. Il sera encadré par D'Artagnan et Cyrano de Bergerac. Et puis enfin, n'oubliez pas que du 28 juin au 1er juillet, ce sera la fête du cinéma avec les séances proposées au tarif de 5 euros.
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2: Et maintenant écoutons Slimane, première fois, suivi de Cold de Maroon 5.
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C'était Le Temps fera les choses de Angel. Maintenant, écoutons Monica Gims, suivi de La Drague de Bérangère Krief et de On s'aimera toujours, Cœur de pirate.

Bonsoir tout le monde. Moi, je suis venue ce soir pour vous parler de la recrudescence de boulets dans les rues. Parce que niveau drague, là, c'est sûr, on vit un truc de dingue. Hein. Je sais pas, il y a des mecs quand même qui te sortent des trucs hallucinants. Tu sais, moi, je me demande toujours si le mec, dans sa tête, avant, il se dit « ça peut marcher ?» Je sais pas, non, mais du genre, par exemple, le type t'aborde tranquille, hein, il te dit « on fait un tour de bagnole ?» Alors, il croit que je vais répondre quoi, moi ? Moi ? Moi ? Non mais attends, mais c'est mon rêve ! C'est mon rêve ! Bah de faire une balade en Opel Corsa la nuit avec 5 mecs que je connais pas, mais c'est génial ! On y va ! Bah non ! Bah non ! Non, excuse-moi, Francis Holm. Ouais, excuse-moi. Parce que là, mec, là, on est en 2014. Hein. Moi, j'ai vu Fête entrer l'accusé la semaine dernière. Je suis désolée, je vais pas pouvoir monter dans ton véhicule. Hein? Bah, allez, bonne soirée. Alors, je précise, ça, évidemment, c'est ce qu'on rêverait de dire. Hein, parce que, bah, vous l'avez vu sur le moment, les filles? Rien ne sort. Alors, c'est pour ça. Moi, j'ai en fait imaginé les possibilités de réponse, voyez, en fonction des phrases d'approche les plus répandues. Voilà. Alors, on va prendre un petit exemple tout simple. Par exemple, t'as le lourdeau qui peut te faire... Ton père est un voleur. Il a volé toutes les étoiles du ciel pour les mettre dans tes yeux. Ah ouais? Dis donc, toi aussi, ton père, c'est un voleur. Hein? Ah si? Si, parce qu'il a volé toutes les bonnes phrases d'approche et toi, t'es obligé de dire de la merde. Par exemple... Il y en a plein d'autres, attendez. Et aussi... Ah, maman sale! Ah, maman sale! Ah, j'ai flashé sur vous! Eh, fais voir. Oh, c'est vrai que t'as un peu une tête de radar, ouais. Ah, miss! Ah, miss! Ah, fais attention! Ah, t'as fait tomber quelque chose! Mon cœur. Bah écoute, je sais pas, non, il a dû tomber dans le même trou que ton charisme, ton intelligence et ta beauté. Oh, pas de chance! Qu'est-ce qu'il nous faudrait pour le retrouver? Attends. Ah, je sais pas. Hein. Qu'est-ce qu'il nous faudrait pour le retrouver? Je sais pas, une bêche? Oh, eh ben écoute, tu vas te contenter d'un râteau. Allez, bonne journée. Aussi, Mademoiselle, n'auriez-vous pas été élevée dans un massif de fleurs? Parce que vous êtes la plus jolie des roses. Ah ouais? Et toi, t'aurais pas été élevée dans un chêne? Hein, parce que t'as une sacrée tête de gland, hein, là, c'est... Jolie gazelle! Ah, jolie gazelle! Ah, tu dois être essoufflée à force de trotter dans ma tête! Ah bon? J'ai trotté dans ta tête? Bah écoute, j'espère que c'était du pied gauche parce qu'il paraît que ça porte bonheur, hein! Allez, bonne journée! Ou bien encore. Ah, madame! Ah, madame! Oh, oh, ton père, il est pas terroriste! Oh, parce que franchement, vous êtes une bombe! Ah ouais? Et toi, ton père, il travaille pas pour hydrager Fuca? Parce que vraiment, tu me fais chier. Voilà. Alors, proposition, bien sûr, hein. Oula. Hein, chacun fait comme il veut sur le terrain. Il y a pire que ça, on peut passer au top 1. Alors, le top 1 de la phrase la plus bidon au monde, le truc des dragueurs du dimanche. Ah, maman sale! Ah, maman sale! Ah, vas-y, ah, viens voir, franchement, vous êtes charmante! Que faire de ça? Hein? Surtout que moi, dans ces cas-là, je réponds toujours un truc un peu nul. Tu vois, du genre... oui, non, mais j'ai déjà quelqu'un, en fait. Je dois y aller parce que j'ai pas... Ah, vas-y! Ah, franchement, je suis pas jaloux! Merci. Merci beaucoup. Non, c'est pas ça. C'est parce que je suis un peu effrayée par rapport à la peur. Tout ça. Ah voilà, hein. Vous l'aurez compris, je me barre le plus vite possible. Et c'est là... qu'en général, l'individu a cette répartie pleine de finesse qui, moi, me laisse complètement couette. Ah, vas-y, sale pute! Ah, bon, je vois qu'il y a des victimes, ça me rassure pas mal. Ah, je vous cache pas que c'est à ce moment-là, moi, que j'aimerais vraiment avoir de la répartie. Ah, maman sale! Ah, maman sale! Ah, vas-y, ah, viens voir, franchement, vous êtes charmante! Eh bien, merci, jeune homme, merci beaucoup. Ah, dis-moi, attends, je me demandais, quand tu dis que je suis charmante, est-ce que tu fais plutôt référence à mon affabilité ou plutôt au fait que je sois particulièrement affriolante?

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1: 11h20 sur Radio des Ballons. Maintenant, écoutons Allô, Joyce et Jonathan. Finir par en rire de Jeanne Bonjour. Et les tournesols de Marc Lavoine.

Il est bientôt midi sur Radio des Ballons. On vous souhaite à tous et à toutes un bon appétit. À midi, retrouvez les offres d'emploi. Et maintenant, écoutons Je suis pas beau de Sam Sauvage.

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1: L'EHPAD de Buisson est à la recherche d'un agent de sécurité, SIAP 1. C'est pour un poste en CDI à 35 heures par semaine. Un poste ouvert aux débutants, titulaire du permis, avec carte professionnelle à jour, également le SST. Avec l'AFPA de Remiremont, il y a un poste de menuisier agenceur pour un contrat en alternance qui vous est proposé. CDD donc de 12 mois en contrat d'apprentissage à 35 heures par semaine. Poste ouvert aux débutants pour préparer un CAP ou un BEP. La Fédération médico-sociale des Vosges est à la recherche d'un éducateur spécialisé ou moniteur éducateur pour travailler sur un internat à Cornimont, internat éducatif réservé aux enfants et adolescents. Alors c'est un poste en CDI à 35 heures par semaine. Alors vous devez postuler avant le 20 juillet. Vous aurez tous les détails pratiques en allant consulter l'offre sur le site de France Travail. Alors c'est un poste qui est ouvert aux débutants, diplôme d'état de moniteur éducateur exigé avec également le permis B. Dans le cadre de l'ouverture de la nouvelle MEX de Cornimont prévue pour le mois d'octobre, un agent d'entretien et de maintenance polyvalent est recherché pour un poste en CDI à temps partiel, 17h50 par semaine. C'est un poste ouvert aux débutants titulaires du permis. Avec l'AFPA de Remiremont, vous allez pouvoir préparer un contrat d'apprentissage en tant que charpentier et bois. C'est pour la préparation d'un CAP et BEP. CDD donc de 12 mois qui vous est proposé. Poste ouvert aux débutants. L'ensemble Jeanne d'Arc Saint-Joseph de Remiremont est à la recherche d'un formateur anglais professionnel pour un contrat à durée déterminée de 10 mois à temps partiel, 11 heures par semaine. Alors une formation Bac plus 3 minimum en anglais, langue étrangère est recherchée avec également 2 ans d'expérience. Un contrat d'apprentissage pour préparer un diplôme en tant que conseiller de vente et service après-vente multimédia sur Remiremont vous est proposé. Alors, CDD donc de 12 mois. C'est un poste qui est ouvert à tous. À Saint-Nabord, un ravitailleur enrobé titulaire du permis poids lourd est recherché pour une mission intérimaire de 5 mois à 35 heures par semaine. C'est un poste qui est ouvert aux débutants. La résidence au Val d'Ajol est à la recherche d'un pizzaiolo. C'est pour un poste en CDI à 39 heures par semaine, poste ouvert aux débutants. À Gérardmer, la confiserie giromoise recherche un vendeur en confiserie pour un CDD de 6 mois à temps partiel, 26 heures par semaine. Ce poste est ouvert aux débutants. Une expérience est tout de même appréciée avec formation CAP et BEP dans la vente. Il faut être également titulaire du permis.
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C'est Smile de Rhodes Depend. Maintenant, nous écoutons Au nom de la rose, Mousse, suivi de Pretty Slowly de Buns & Boone.

C'était Nos fiançailles de Linda Fernandez. Maintenant, écoutons Kirstone de Mika Stseleto et retrouvons à 12h30 les Flash Infos.

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Il est midi et demi sur Radio des Ballons. L'actualité de ce mardi avec la canicule qui se poursuit et les températures qui continuent de grimper pour atteindre jusqu'à 37 degrés vendredi et samedi dans les Vosges, avec une baisse amorcée à partir de dimanche. Les Vosges restent en vigilance orange alors que 54 départements sont en vigilance rouge. Attention au risque lié à la baignade. 13 personnes sont décédées en France ce week-end. Deux enfants de 2 et 4 ans sont morts dans une voiture garée à Carpentras. 40 établissements scolaires vosgiens ont dû réaliser des aménagements pour soulager les écoliers et un a même totalement fermé. Le conducteur qui avait percuté la terrasse d'un bar de Vittel dimanche soir et qui avait ensuite pris la fuite a finalement été interpellé le soir même. Il s'agit d'un homme d'une quarantaine d'années résidant à proximité de l'établissement. Il était alcoolisé et avait pris des somnifères. Il a dû être hospitalisé. Il sera placé en garde à vue dès que son état de santé le permettra. L'accident a fait 2 blessés légers. Toujours sur Vittel, les suites de cette affaire où jeudi dernier, une trentaine d'élèves de l'école primaire Voilquin ont été pris de maux de tête, de diarrhée, de vomissements. Après enquête de l'Agence régionale de santé, il ne s'agirait pas d'intoxication alimentaire, mais plutôt d'une épidémie de gastro-entérite. Dimanche, une adjointe au maire d'Épinal a pris en flagrant délit une entreprise locale en train de faire un dépôt de déchets sauvages à proximité de la déchetterie de Razimont. Plusieurs centaines de kilos d'ordures ont ainsi été laissés en bordure de route. Le gérant, qui a reconnu les faits, a retiré les déchets hier matin. Le maire d'Épinal a décidé de déposer plainte. La société encourt jusqu'à 15 000 euros d'amende. Au tribunal d'Épinal vient d'être jugé un homme de 37 ans qui, le 3 novembre 2025, a été interpellé dans un supermarché de Neuchâtel pour avoir filmé sous les jupes de plusieurs femmes. Il a été confondu par une cliente et la vidéosurveillance du magasin. Cet homme, marié et père de 3 enfants, avait dans son téléphone une centaine de vidéos et de photos de ses actes. Il n'a pas de casier judiciaire. Il a été reconnu coupable de voyeurisme et harcèlement et a été condamné à 1 an de prison avec sursis. Nous avons appris le décès de Jean-Paul Duchesne, âgé de 86 ans. Ses obsèques seront célébrées jeudi à 10h en l'église de Saint-Amé. Décès de Josette Schillinger, née Humbert, âgée de 87 ans. Ses obsèques sont prévues jeudi à 10h en l'église de Fraisse. Décès de Nicole François, née Chonavel, âgée de 83 ans. Ses obsèques sont prévues mercredi à 10h en l'église de Vanier. Le sport avec la Coupe du Monde de football. Les derniers résultats hier, la France a battu l'Irak 3-0. Les Bleus sont donc déjà qualifiés pour les 16e. L'Argentine a battu l'Autriche 2-0. La Norvège a battu le Sénégal 3-2. La Jordanie a été battue par l'Algérie 1-2. Les prochains matchs, Portugal-Ouzbékistan, c'est pour ce soir à 19h. Angleterre-Ghana, c'est à 22h. Il y aura Panama-Croatie à 1h. Et puis la Colombie affrontera la République démocratique du Congo à 4h.

0: pas. À noter que le prochain match des Bleus est prévu pour vendredi, ça sera à 21h face à la Norvège. Et pour la météo de ce mardi, eh bien, du soleil, les températures vont monter jusqu'à 36 degrés. On aura 35 degrés pour mercredi. Jeudi, de 19 à 35 degrés, soleil et rares nuages. Vendredi et samedi, eh bien, les températures iront de 20 à 37 degrés.
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venez d'écouter Liberté de Grégoire sur Radio des Ballons. Maintenant, écoutons Dis-moi de Bébé Bruns, suivi du programme télé présenté par Raymond.

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1: Le coup de cœur télévisé en ce mardi était fin parce que c'est la finale de Koh-Lanta, présentée par Denis Brognard, les reliques du destin, l'heure de la grande finale donc dans une saison marquée par l'antre du destin et ses poteries, l'adage « tout est possible » dans Koh-Lanta a jamais été aussi vrai. Mais dans la course pour devenir l'ultime aventurier, l'issue restera la même, car à la fin, il n'en restera qu'un. À 20h35, France 2 présente Marc Bloch. Marc Bloch, c'est l'entrée au Panthéon, présenté par Julien Bugier, l'homme à tout faire. Et ce 23 juin 2026, eh bien effectivement, 82 ans après son assassinat, par la Gestapo 1944, l'historien et résistant Marc Bloch entre au Panthéon accompagné de son épouse Simone Bloch, née Vidal. Décidée par le président de la République, cette panthéonisation honore l'œuvre, l'enseignement et le courage d'un savant qui a refusé donc renouveler en profondeur l'historiographe française. Si j'étais sage-femme, c'était une émission en 21h05 sur France 5 de Lorraine Canaillet. Le métier de sage-femme est-il le même en France, au Sénégal, au Guatemala, au Népal? Dans chacun de ces pays, les pratiques, les cadres économiques et sociaux, les références culturelles, les progrès techniques et scientifiques ne sont pas les mêmes. Pourtant, les gestes, les rites et les émotions disent notre commune humanité. Bien sûr, une soirée foot, évidemment, c'est la Coupe du Monde. Portugal-Ouzbékistan à 18h50 et puis Angleterre-Ghana à 21h50. Après, je ne vous donne pas les horaires parce qu'il faut quand même un peu dormir. Sur Arte, Amérique, qui es-tu? Une histoire de la mentalité des États-Unis. Alors, la mentalité des États-Unis en ce moment, à 22h45, du coup, la suite, ce sera Trump, no limit. Voilà, on va comprendre un petit peu la mentalité. À 20h40, sur RCP Public Sénat, nous sommes Taïwan, de Pierre Aski, distante de 130 km des côtes chinoises. Taïwan se trouve au cœur de l'explosif bras de fer entre son voisin et les États-Unis. Et puis la Betclic, la finale, cinquième match sur l'équipe à 21h.
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C'était Hold On To Me de Jake and Fanny. Ce sera tout pour moi aujourd'hui. On se retrouve demain sur Radio des Ballons. Je vous souhaite à toutes et à tous une excellente après-midi.

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1: L'actualité de ce mardi avec la canicule qui se poursuit et les températures qui continuent de grimper pour atteindre jusqu'à 37 degrés vendredi et samedi dans les Vosges, avec une baisse amorcée à partir de dimanche. Les Vosges restent en vigilance orange alors que 54 départements sont en vigilance rouge. Attention au risque lié à la baignade. 13 personnes sont décédées en France ce week-end. Deux enfants de 2 et 4 ans sont morts dans une voiture garée à Carpentras. 40 établissements scolaires vosgiens ont dû réaliser des aménagements pour soulager les écoliers et un a même totalement fermé. Le conducteur qui avait percuté la terrasse d'un bar de Vittel dimanche soir et qui avait ensuite pris la fuite a finalement été interpellé le soir même. Il s'agit d'un homme d'une quarantaine d'années résidant à proximité de l'établissement. Il était alcoolisé et avait pris des somnifères. Il a dû être hospitalisé. Il sera placé en garde à vue dès que son état de santé le permettra. L'accident a fait 2 blessés légers. Toujours sur Vittel, les suites de cette affaire où jeudi dernier, une trentaine d'élèves de l'école primaire Voilquin ont été pris de maux de tête, de diarrhée et de vomissements. Après enquête de l'agence régionale de santé, il ne s'agirait pas d'intoxication alimentaire, mais plutôt d'une épidémie de gastro-entérite. Dimanche, une adjointe au maire d'Épinal a pris en flagrant délit une entreprise locale en train de faire un dépôt de déchets sauvages à proximité de la déchetterie de Razimont. Plusieurs centaines de kilos d'ordures ont ainsi été laissés en bordure de route. Le gérant, qui a reconnu les faits, a retiré les déchets hier matin. Le maire d'Épinal a décidé de déposer plainte. La société encourt jusqu'à 15 000 euros d'amende. Au tribunal d'Épinal vient d'être jugé un homme de 37 ans qui, le 3 novembre 2025, a été interpellé dans un supermarché de Neuchâtel pour avoir filmé sous les jupes de plusieurs femmes. Il a été confondu par une cliente et la vidéosurveillance du magasin. Cet homme, marié et père de 3 enfants, avait dans son téléphone une centaine de vidéos et de photos de ses actes. Il n'a pas de casier judiciaire. Il a été reconnu coupable de voyeurisme et harcèlement et a été condamné à 1 an de prison avec sursis. Nous avons appris le décès de Jean-Paul Duchesne, âgé de 86 ans. Ses obsèques seront célébrées jeudi à 10h en l'église de Saint-Amé. Décès de Josette Schillinger, née Humbert, âgée de 87 ans. Ses obsèques sont prévues jeudi à 10h en l'église de Fraisse. Décès de Nicole François, née Chonavel, âgée de 83 ans. Ses obsèques sont prévues mercredi à 10h en l'église de Vanier. Le sport avec la Coupe du Monde de football. Les derniers résultats hier, la France a battu l'Irak 3-0. Les Bleus sont donc déjà qualifiés pour les 16e. L'Argentine a battu l'Autriche 2-0. La Norvège a battu le Sénégal 3-2. La Jordanie a été battue par l'Algérie 1-2. Les prochains matchs, Portugal-Ouzbékistan, c'est pour ce soir à 19h. Angleterre-Ghana, c'est à 22h. Il y aura Panama-Croatie à 1h. Et puis la Colombie affrontera la République démocratique du Congo à 4h. A noter que le prochain match des Bleus est prévu pour vendredi. Ça sera à 21h face à la Norvège. Et pour la météo de ce mardi, eh bien, du soleil, les températures vont monter jusqu'à 36 degrés. On aura 35 degrés pour mercredi. Jeudi, de 19 à 35 degrés, soleil et rares nuages. Vendredi et samedi, eh bien, les températures iront de 20 à 37 degrés.

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0: Et nous commençons cette sélection cinéma avec le film La Bataille de Gaulle à l'âge de fer, que vous pourrez voir aux variétés du Tillot, à retrouver également au grand écran à la Bresse, au Casino du Lac de Gérardmer, ainsi qu'à l'Entracte de Vanier. Alors, c'est un film historique réalisé par Antonin Baudry avec Simon Abkarian dans le rôle du général de Gaulle, Russell Beale, Florian Le Sieur également. Et l'histoire nous amène en juin 1940. La France s'effondre et signe l'armistice. Mais au milieu de ce chaos, Charles de Gaulle, qui s'est enfui vers l'Angleterre, va tenter de convaincre le monde que la bataille n'est pas perdue. Alors, il y a de très bonnes critiques pour ce film et d'excellentes notes sur Allociné, puisque sur 5, la presse l'a noté 3,5 et les spectateurs 4,4. Et à noter que la deuxième partie, La Bataille de Gaulle, J'écris ton nom, est visible à partir de cette semaine au Majestic de Remiremont. Le film d'animation des mignons et des monstres vous est proposé cette semaine aux variétés du Tillot et aussi au Majestic de Remiremont. Comédie d'aventure signée Pierre Coffin et Patrick Delage. Et dans ce nouveau volet, les mignons vont conquérir Hollywood en devenant stars de cinéma. Mais ils vont tout perdre également en libérant au passage une bande de monstres déchaînés. Il y a L'objet du délit que vous allez pouvoir retrouver à l'entracte de Vanier et au grand écran à la Bresse. C'est le film signé Agnès Jaoui qui joue aux côtés de Daniel Auteuil ou encore Yé Ayadara. Et dans les coulisses d'une production de l'opéra Les Noces de Figaro, les tensions montent lorsqu'une accusation d'agression sexuelle éclate. C'est un film qui a reçu la note de 3,3 pour la presse et 3,6 pour les spectateurs. Le film « Victoire et le secret des terres de Meuse » est à découvrir à la MCL de Gérardmer. L'histoire d'une Parisienne qui revient dans sa région natale en Meuse et qui, pour sauver la maison de sa grand-mère, va devoir découvrir le secret des terres de Meuse. Au cinéma du Casino de Gérardmer ainsi qu'aux variétés du Tillot, le dernier film de Steven Spielberg, Disclosure Day, est toujours à l'affiche et ça va parler d'extraterrestres. Un film bien noté, 3,9 par la presse et 3,3 par les spectateurs. À Remiremont au Majestic, vous allez pouvoir découvrir cette semaine Les Caprices de l'Enfant Roi, comédie dramatique de Michel Leclerc avec Artus, Julia Piaton. Il y a aussi Franck Dubosc à l'affiche. Et c'est donc l'adolescence du futur Louis XIV que vous allez pouvoir retrouver. Il sera encadré par D'Artagnan et Cyrano de Bergerac. Et puis enfin, n'oubliez pas que du 28 juin au 1er juillet, ce sera la fête du cinéma avec les séances proposées au tarif de 5 euros.
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1: C'est un air d'été, Remiremont à l'heure estivale et jusqu'au mois de septembre. Ainsi, les Journées européennes de l'archéologie. Rendez-vous dimanche 14 juin au musée de Remiremont, entrée libre et gratuite, visite guidée à 11h, les origines archéologiques de Remiremont, au musée Charles de Bruyère, gratuit, c'est sans réservation, et l'atelier à 14h30, création d'un pot préhistorique, musée Charles Fréry, c'est gratuit sur inscription 03 29 62 59 13 à partir de 7 ans. Don du sang, mercredi 17 juin, de 15h30 à 19h30, au Palais des Congrès, organisé par l'établissement français du sang. Apéro théâtre, une enquête policière captivante sur fond de libération, entre collabos, résistants et secrets bien gardés, vendredi 19 juin à 20h, au kiosque du Calvaire, accès libre et gratuit, organisé par les ados du Petit Théâtre de Vecoux. Fête de la musique dimanche 21 juin, de nombreux artistes amateurs, groupes associatifs et semi-professionnels vous donnent rendez-vous à Remiremont à partir de 15h, donc dimanche 21 juin, centre-ville, quartier Charles-Revillon, rue du Canton, plan d'eau, médiathèque, hôtel de ville, l'accès est libre et gratuit.

0: gratuit. Concert au musée, un tour du monde en musique, l'ensemble de cordes Romarie Montin, Les Accordés vous propose un voyage musical mêlant classique, musique de film et traditions populaires de différents pays. Samedi 20 juin à 16h30 au musée Charles de Bruyère, l'entrée est libre et gratuite. Concert de l'orchestre de mandolines et guitares de Remiremont, dimanche 21 juin à 20h au grand salon de l'hôtel de ville, accès libre et gratuit. Louise Combier, atelier d'écriture et concert, avec cette candidate à The Voice 9, samedi 20 juin, atelier de 15h à 17h30, concert à 18h à la médiathèque. C'est gratuit, inscription obligatoire à l'atelier d'écriture organisé par la médiathèque Le Cercle. Expo photo, prendre le temps de regarder par Valentine Zeller. C'est jusqu'au 27 juin à la médiathèque. Accès libre et gratuit aux horaires d'ouverture de la médiathèque, bien évidemment. Répétition publique, l'ensemble est accordé. Lundi 29 juin, 18h30, Jardin des Olives. Accès libre et gratuit, organisé par la ville de Remiremont.
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Il nous faudra du temps pour s'apprivoiser. Du temps pour se rendre compte qu'on en a peut-être manqué. Du temps pour se rattraper de toutes nos erreurs. Ou encore pour affronter nos peurs. Il nous faudra du temps pour apprendre à s'accepter. À se regarder tel que l'on est. 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
1: La vie en Haute-Vosges, Gérardmer, la vallée des lacs, et puis la Bresse, et la vallée de la Moselotte, par exemple. Alors, il y a la fête du vivant, ce sera le samedi 27 juin à partir de 15h au col des Armes, dit je crois, sur le rue. Balade botanique, sortie reconnaissance des oiseaux, sortie géologie, peinture d'une fresque collaborative, atelier fabrication nichoir à oiseaux, balade comptée pour petits et grands, démonstration de fourchage traditionnel, atelier jeunesse, scène ouverte, spécialité locale à déguster. Et c'est un événement organisé par l'association Préservons l'environnement du col des A. Information message@pech-asso.fr. Pech-asso.fr, c'est le site internet. Alors, les petits baigneurs, faites l'été. C'est samedi 4 juillet de 10h à 13h. Venez profiter d'un moment en famille pour bien démarrer l'été. Parcours aquatique, matériel à disposition, petite collation offerte. 6,50€ pour un adulte et un enfant. C'est à la piscine de la Bresse. Vous pouvez téléphoner pour en savoir plus au 03 29 26 21 20. Le courriel, c'est accueil-piscine@cchaute-vosges.fr, et c'est donc rue des Points à la Bresse. Vous connaissez tous l'endroit de la piscine, elle est grande, ça sera facile à trouver. Et la piscine de Vanier, elle se transforme pour mieux vous accueillir demain. Réunion publique piscine de Vanier, fermeture et projet de réhabilitation. Fermeture actée au 30 août 2026. Et la réunion, c'est vendredi 3 juillet à 18h, salle de la mairie de Vanier, au programme présentation du projet de nouvelle piscine, calendrier et durée prévisionnelle des travaux, organisation des activités pendant la fermeture, accueil des usagers à la piscine de la Bresse, nouveaux horaires et modalités d'accès, temps d'échange et réponse aux questions. Réunion qui est à destination des usagers, des associations, des organismes utilisateurs de la piscine. Et vous pourrez découvrir le futur équipement aquatique du territoire et échanger avec les élus et les services de la communauté de communes. Des rendez-vous, donc ça c'était évidemment important à noter. Luc Arbogast, le Chant des Pierres, la chapelle de Travexin à Cornimont. Et ce sera samedi 27 juin à 20h30, tarif 25€, le nombre de places est limité.
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0: L'EHPAD de Busson est à la recherche d'un agent de sécurité, SIAP 1. C'est pour un poste en CDI à 35 heures par semaine. Un poste ouvert aux débutants, titulaire du permis, avec carte professionnelle à jour. Également le SST. Avec l'AFPA de Remiremont, il y a un poste de menuisier agenceur pour un contrat en alternance qui vous est proposé. CDD donc de 12 mois en contrat d'apprentissage à 35 heures par semaine. Poste ouvert aux débutants pour préparer un CAP ou un BEP. La Fédération médico-sociale des Vosges est à la recherche d'un éducateur spécialisé ou moniteur éducateur pour travailler sur un internat à Cornimont, internat éducatif réservé aux enfants et adolescents. Alors c'est un poste en CDI à 35 heures par semaine. Alors vous devez postuler avant le 20 juillet. Vous aurez tous les détails pratiques en allant consulter l'offre sur le site de France Travail. Alors c'est un poste qui est ouvert aux débutants, diplôme d'état de moniteur éducateur exigé, avec également le permis B. Dans le cadre de l'ouverture de la nouvelle MEX de Cornimont prévue pour le mois d'octobre, un agent d'entretien et de maintenance polyvalent est recherché pour un poste en CDI à temps partiel, 17h50 par semaine. C'est un poste ouvert aux débutants titulaires du permis. Avec l'AFPA de Remiremont, vous allez pouvoir préparer un contrat d'apprentissage en tant que charpentier et bois. C'est pour la préparation d'un CAP et BEP. CDD donc de 12 mois qui vous est proposé. Poste ouvert aux débutants. L'ensemble Jeanne d'Arc Saint-Joseph de Remiremont est à la recherche d'un formateur anglais professionnel pour un contrat à durée déterminée de 10 mois à temps partiel, 11 heures par semaine. Alors une formation Bac plus 3 minimum en anglais, langue étrangère est recherchée, avec également 2 ans d'expérience. Un contrat d'apprentissage pour préparer un diplôme en tant que conseiller de vente et service après-vente multimédia sur Remiremont vous est proposé. Alors, CDD donc de 12 mois. C'est un poste qui est ouvert à tous. À Saint-Nabor, un ravitailleur enrobé titulaire du permis poids lourd est recherché pour une mission intérimaire de 5 mois à 35 heures par semaine. C'est un poste qui est ouvert aux débutants. La résidence au Val d'Ajol est à la recherche d'un pizzaiolo. C'est pour un poste en CDI à 39 heures par semaine, poste ouvert aux débutants. À Gérardmer, la confiserie gérômoise recherche un vendeur en confiserie pour un CDD de 6 mois à temps partiel, 26 heures par semaine. Ce poste est ouvert aux débutants. Une expérience est tout de même appréciée avec formation CAP et BEP dans la vente. Il faut être également titulaire du permis.
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Et nous commençons cette sélection cinéma avec le film La Bataille de Gaulle à l'âge de fer, que vous pourrez voir aux variétés du Tillot, à retrouver également au grand écran à la Bresse, au Casino du Lac de Gérardmer, ainsi qu'à l'Entracte de Vanier. Alors, c'est un film historique réalisé par Antonin Baudry avec Simon Abkarian dans le rôle du général de Gaulle, Russell Bill, Florian Le Sieur également. Et l'histoire nous amène en juin 1940. La France s'effondre et signe l'armistice. Mais au milieu de ce chaos, Charles de Gaulle, qui s'est enfui vers l'Angleterre, va tenter de convaincre le monde que la bataille n'est pas perdue. Alors, il y a de très bonnes critiques pour ce film et d'excellentes notes sur Allociné, puisque sur 5, la presse l'a noté 3,5 et les spectateurs 4,4. Et à noter que la deuxième partie, La Bataille de Gaulle, J'écris ton nom, est visible à partir de cette semaine au Majestic de Remiremont. Le film d'animation des Mignons et des Monstres vous est proposé cette semaine aux variétés du Tillot et aussi au Majestic de Remiremont. Comédie d'aventure signée Pierre Coffin et Patrick Delage. Et dans ce nouveau volet, les Mignons vont conquérir Hollywood en devenant stars de cinéma, mais ils vont tout perdre également en libérant au passage une bande de monstres déchaînés. Il y a L'Objet du délit que vous allez pouvoir retrouver à l'Entracte de Vanier et au grand écran à la Bresse. C'est le film signé Agnès Jaoui qui joue aux côtés de Daniel Auteuil ou encore Yé Ayadara. Et dans les coulisses d'une production de l'opéra Les Noces de Figaro, les tensions montent lorsqu'une

0: Bien noté, 3,9 par la presse et 3,3 par les spectateurs. À Remiremont au Majestic, et vous allez pouvoir découvrir cette semaine Les Caprices de l'Enfant Roi, comédie dramatique de Michel Leclerc avec Artus, Julia Piaton. Il y a aussi Franck Dubosc à l'affiche. Et c'est donc l'adolescence du futur Louis XIV que vous allez pouvoir retrouver. Il sera encadré par D'Artagnan et Cyrano de Bergerac. Et puis enfin, n'oubliez pas que du 28 juin au 1er juillet, ce sera la fête du cinéma avec les séances proposées au tarif de 5 euros.
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1: Le coup de cœur télévisé en ce mardi était fin parce que c'est la finale de Koh-Lanta, présentée par Denis Brognard, les reliques du destin, l'heure de la grande finale donc, dans une saison marquée par l'antre du destin et ses poteries, l'adage « tout est possible dans Koh-Lanta » a jamais été aussi vrai. Mais dans la course pour devenir l'ultime aventurier, l'issue restera la même, car à la fin, il n'en restera qu'un. À 20h35, France 2 présente Marc Bloch. Marc Bloch, c'est l'entrée au Panthéon, présentée par Julien Bugier, l'homme à tout faire. Et ce 23 juin 2026, eh bien effectivement, 82 ans après son assassinat, par la Gestapo 1944, l'historien et résistant Marc Bloch entre au Panthéon accompagné de son épouse Simone Bloch, née Vidal. Décidé par le président de la République, cette panthéonisation honore l'œuvre, l'enseignement et le courage d'un savant qui a refusé donc renouveler en profondeur l'historiographe française. Si j'étais sage-femme, c'était une émission en 21h05 sur France 5 de Lorraine Canaillet. Le métier de sage-femme est-il le même en France, au Sénégal, au Guatemala, au Népal? Dans chacun de ces pays, les pratiques, les cadres économiques et sociaux, les références culturelles, les progrès techniques et scientifiques ne sont pas les mêmes. Pourtant, les gestes, les rites et les émotions disent notre commune humanité. Bien sûr, une soirée foot, évidemment, c'est la Coupe du Monde. Portugal-Ouzbékistan à 18h50 et puis Angleterre-Ghana à 21h50. Après, je vous donne pas les horaires parce qu'il faut quand même un peu dormir. Sur Arte, Amérique, qui es-tu? Une histoire de la mentalité des États-Unis. Alors, la mentalité des États-Unis en ce moment, à 22h45, du coup, la suite, ce sera Trump, no limit. Voilà, on va comprendre un petit peu la mentalité. À 20h40 sur LCP Public Sénat, nous sommes Taïwan, de Pieraski, à distance de 130 km des côtes chinoises. Taïwan se trouve au cœur de l'explosif bras de fer entre son voisin et les États-Unis. Et puis la Betclic, la finale, cinquième match sur l'équipe à 21h.

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8: C'est un air d'été, Remiremont à l'heure estivale et jusqu'au mois de septembre. Ainsi, les journées européennes de l'archéologie. Rendez-vous dimanche 14 juin au musée de Remiremont, entrée libre et gratuite, visite guidée à 11h, les origines archéologiques de Remiremont, au musée Charles de Bruyère, gratuit, c'est sans réservation, et l'atelier à 14h30, création d'un pot préhistorique, musée Charles Fréry, c'est gratuit sur inscription 03 29 62 59 13 à partir de 7 ans. Don du sang, mercredi 17 juin, de 15h30 à 19h30, au Palais des Congrès, organisé par l'établissement français du sang. Apéro théâtre, une enquête policière captivante sur fond de libération, entre collabos, résistance et secrets bien gardés, vendredi 19 juin à 20h, au kiosque du Calvaire, accès libre et gratuit, organisé par les ados du Petit Théâtre de Vecoux. Fête de la musique dimanche 21 juin, de nombreux artistes amateurs, groupes associatifs et semi-professionnels vous donnent rendez-vous à Remiremont à partir de 15h, donc dimanche 21 juin, centre-ville, quartier Charles Revillon, rue du Canton, plan d'eau, médiathèque, hôtel de ville, l'accès est libre et gratuit. Concert au musée, un tour du monde en musique, l'ensemble de cordes Romarie Montin, les accordés vous proposent un voyage musical mêlant classique, musique de film et traditions populaires de différents pays. Samedi 20 juin à 16h30 au musée Charles de Bruyère, l'entrée est libre et gratuite. Concert de l'orchestre de mandolines et guitares de Remiremont, dimanche 21 juin à 20h au grand salon de l'hôtel de ville, accès libre et gratuit. Louise Combier, atelier d'écriture et concert, avec cette candidate à The Voice 9, samedi 20 juin, atelier de 15h à 17h30, concert à 18h à la médiathèque. C'est gratuit, inscription obligatoire à l'atelier d'écriture organisé par la médiathèque Le Cercle. Expo photo, prendre le temps de regarder par Valentine Zeller, c'est jusqu'au 27 juin à la médiathèque. Accès libre et gratuit aux horaires d'ouverture de la médiathèque, bien évidemment. Répétition publique, l'ensemble est accordé, lundi 29 juin à 18h30, Jardin des Olives, accès libre et gratuit, organisé par la ville de Remiremont.
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1: La vie en Haute-Vosges, Gérardmer, la vallée des lacs, et puis la Bresse, la vallée de la Moselotte, par exemple. Alors, il y a la fête du vivant, ce sera le samedi 27 juin à partir de 15h au col des Arts, sur le rue. Balade botanique, sortie reconnaissance des oiseaux, sortie géologie, peinture d'une fresque collaborative, atelier fabrication nichoir à oiseaux, balade comptée pour petits et grands, démonstration de fauchage traditionnel, atelier jeunesse, scène ouverte, spécialité locale à déguster. Et c'est un événement organisé par l'association Préservons l'environnement du col des A. Information message@pech-asso.fr. Pech-asso.fr, c'est le site internet. Alors, les petits baigneurs, fêtes l'été. C'est samedi 4 juillet de 10h à 13h. Venez profiter d'un moment en famille pour bien démarrer l'été. Parcours aquatique, matériel à disposition, petite collation offerte, 6,50€ pour un adulte et un enfant. C'est à la piscine de la Bresse. Vous pouvez téléphoner pour en savoir plus au 03 29 26 21 20. Le courriel, c'est accueil-piscine@cchautevosges.fr. Et c'est donc rue des Points à la Bresse. Vous connaissez tous l'endroit de la piscine. Elle est grande, ça sera facile à trouver. Et la piscine de Vanier, elle se transforme pour mieux vous accueillir demain. Réunion publique, piscine de Vanier, fermeture et projet de réhabilitation. Fermeture actée au 30 août 2026. Et la réunion, c'est vendredi 3 juillet à 18h, salle de la mairie de Vanier, au programme présentation du projet de nouvelle piscine, calendrier et durée prévisionnelle des travaux, organisation des activités pendant la fermeture, accueil des usagers à la piscine de la Bresse, nouveaux horaires et modalités d'accès, temps d'échange et réponses aux questions. Réunion qui est à destination des usagers, des associations, des organismes utilisateurs de la piscine. Et vous pourrez découvrir le futur équipement aquatique du territoire et échanger avec les élus et les services de la communauté de communes. Des rendez-vous, donc ça c'était évidemment important. À noter Luc Arbogast, le Chant des Pierres, la chapelle de Travexin à Cornimont. Et ce sera samedi 27 juin à 20h30, tarif 25€, le nombre de places est limité.
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1: L'actualité de ce mardi avec la canicule qui se poursuit et les températures qui continuent de grimper pour atteindre jusqu'à 37 degrés vendredi et samedi dans les Vosges, avec une baisse amorcée à partir de dimanche. Les Vosges restent en vigilance orange alors que 54 départements sont en vigilance rouge. Attention aux risques liés à la baignade. 13 personnes sont décédées en France ce week-end. Deux enfants de 2 et 4 ans sont morts dans une voiture garée à Carpentras. 40 établissements scolaires vosgiens ont dû réaliser des aménagements pour soulager les écoliers et un a même totalement fermé. Le conducteur qui avait percuté la terrasse d'un bar de Vittel dimanche soir et qui avait ensuite pris la fuite a finalement été interpellé le soir même. Il s'agit d'un homme d'une quarantaine d'années résidant à proximité de l'établissement. Il était alcoolisé et avait pris des somnifères. Il a dû être hospitalisé. Il sera placé en garde à vue dès que son état de santé le permettra. L'accident a fait 2 blessés légers. Toujours sur Vittel, les suites de cette affaire où jeudi dernier, une trentaine d'élèves de l'école primaire Voilquin ont été pris de maux de tête, de diarrhée et de vomissements. Après enquête de l'agence régionale de santé, il ne s'agirait pas d'intoxication alimentaire, mais plutôt d'une épidémie de gastro-entérite. Dimanche, une adjointe au maire d'Épinal a pris en flagrant délit une entreprise locale en train de faire un dépôt de déchets sauvages à proximité de la déchetterie de Razimont. Plusieurs centaines de kilos d'ordures ont ainsi été

0: vidéo et de photos de ses actes. Il n'a pas de casier judiciaire. Il a été reconnu coupable de voyeurisme et harcèlement et a été condamné à 1 an de prison avec sursis. Nous avons appris le décès de Jean-Paul Duchesne, âgé de 86 ans. Ses obsèques seront célébrées jeudi à 10h en l'église de Saint-Amé. Décès de Josette Schillinger, née Humbert, âgée de 87 ans. Ses obsèques sont prévues jeudi à 10h en l'église de Fraisse. Décès de Nicole François, née Chonavel, âgée de 83 ans. Ses obsèques sont prévues mercredi à 10h en l'église de Vanier. Le sport avec la Coupe du Monde de football. Les derniers résultats hier, la France a battu l'Irak 3-0. Les Bleus sont donc déjà qualifiés pour les 16e. L'Argentine a battu l'Autriche 2-0. La Norvège a battu le Sénégal 3-2. La Jordanie a été battue par l'Algérie 1-2. Les prochains matchs, Portugal-Ouzbékistan, c'est pour ce soir à 19h. Angleterre-Ghana, c'est à 22h. Il y aura Panama-Croatie à 1h. Et puis la Colombie affrontera la République démocratique du Congo à 4h. A noter que le prochain match des Bleus est prévu pour vendredi. Ça sera à 21h face à la Norvège. Et pour la météo de ce mardi, eh bien, du soleil, les températures vont monter jusqu'à 36 degrés. On aura 35 degrés pour mercredi. Jeudi, de 19 à 35 degrés, soleil et rares nuages. Vendredi et samedi, eh bien, les températures iront de 20 à 37 degrés.
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0: L'EHPAD de Buisson est à la recherche d'un agent de sécurité, SIAP 1. C'est pour un poste en CDI à 35 heures par semaine. Un poste ouvert aux débutants, titulaire du permis, avec carte professionnelle à jour. Également le SST. Avec l'AFPA de Remiremont, il y a un poste de menuisier agenceur pour un contrat en alternance qui vous est proposé. CDD donc de 12 mois en contrat d'apprentissage à 35 heures par semaine. Poste ouvert aux débutants pour préparer un CAP ou un BEP. La Fédération médico-sociale des Vosges est à la recherche d'un éducateur spécialisé ou moniteur éducateur pour travailler sur un internat à Cornimont, internat éducatif réservé aux enfants et adolescents. Alors c'est un poste en CDI à 35 heures par semaine. Alors vous devez postuler avant le 20 juillet. Vous aurez tous les détails pratiques en allant consulter l'offre sur le site de France Travail. Alors c'est un poste qui est ouvert aux débutants, diplôme d'état de moniteur éducateur exigé, avec également le permis B. Dans le cadre de l'ouverture de la nouvelle MEX de Cornimont prévue pour le mois d'octobre, un agent d'entretien et de maintenance polyvalent est recherché pour un poste en CDI à temps partiel, 17h50 par semaine. C'est un poste ouvert aux débutants titulaires du permis. Avec l'AFPA de Remiremont, vous allez pouvoir préparer un contrat d'apprentissage en tant que charpentier et bois. C'est pour la préparation d'un CAP et BEP. CDD donc de 12 mois qui vous est proposé. Poste ouvert aux débutants. L'ensemble Jeanne d'Arc Saint-Joseph de Remiremont est à la recherche d'un formateur anglais professionnel pour un contrat à durée déterminée de 10 mois à temps partiel, 11 heures par semaine. Alors une formation Bac plus 3 minimum en anglais, langue étrangère est recherchée, avec également 2 ans d'expérience. Un contrat d'apprentissage pour préparer un diplôme en tant que conseiller de vente et service après-vente multimédia sur Remiremont vous est proposé. Alors, CDD donc de 12 mois. C'est un poste qui est ouvert à tous. À Saint-Nabord, un ravitailleur enrobé titulaire du permis poids lourd est recherché pour une mission intérimaire de 5 mois à 35 heures par semaine. C'est un poste qui est ouvert aux débutants. La résidence au Val d'Ajol est à la recherche d'un pizzaiolo. C'est pour un poste en CDI à 39 heures par semaine, poste ouvert aux débutants. À Gérardmer, la confiserie giromoise recherche un vendeur en confiserie pour un CDD de 6 mois à temps partiel, 26 heures par semaine. Ce poste est ouvert aux débutants. Une expérience est tout de même appréciée avec formation CAP et BEP dans la vente. Il faut être également titulaire du permis.
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2: C'est un air d'été, Remiremont à l'heure estivale. Et jusqu'au mois de septembre. Ainsi, les Journées européennes de l'archéologie. Rendez-vous dimanche 14 juin au musée de Remiremont, entrée libre et gratuite. Visite guidée à 11h, les origines archéologiques de Remiremont au musée Charles de Bruyère. Gratuit, c'est sans réservation. Et l'atelier à 14h30, création d'un pot préhistorique, musée Charles Fréry. C'est gratuit sur inscription au 03 29 62 59 13 à partir de 7 ans. Don du sang, mercredi 17 juin, de 15h30 à 19h30, au Palais des Congrès, organisé par l'établissement français du sang. Apéro théâtre, une enquête policière captivante sur fond de libération, entre collabos, résistance et secrets bien gardés, vendredi 19 juin à 20h, au kiosque du Calvaire, accès libre et gratuit, organisé par les ados du Petit Théâtre de Vecoux. Fête de la musique dimanche 21 juin, de nombreux artistes amateurs, groupes associatifs et semi-professionnels vous donnent rendez-vous à Remiremont à partir de 15h, donc dimanche 21 juin, centre-ville, quartier Charles-Revillon, rue du Canton, plan d'eau, médiathèque, hôtel de ville, l'accès est libre et gratuit. Concert au musée, un tour du monde en musique, l'ensemble de cordes Romarimontin, les accordés vous propose un voyage musical mêlant classique, musique de film et tradition populaire de différents pays. Samedi 20 juin à 16h30 au musée Charles de Bruyère, l'entrée est libre et gratuite. Concert de l'orchestre de mandolines et guitares de Remiremont, dimanche 21 juin à 20h au grand salon de l'hôtel de ville, accès libre et gratuit. Louise Combier, atelier d'écriture et concert, avec cette candidate à The Voice 9, samedi 20 juin, atelier de 15h à 17h30, concert à 18h à la médiathèque. C'est gratuit, inscription obligatoire à l'atelier d'écriture organisé par la médiathèque Le Cercle. Expo photo, prendre le temps de regarder par Valentine Zeller, c'est jusqu'au 27 juin à la médiathèque. Accès libre et gratuit aux horaires d'ouverture de la médiathèque, bien évidemment. Répétition publique, l'ensemble est accordé, lundi 29 juin à 18h30, Jardin des Olives, accès libre et gratuit, organisé par la ville de Remiremont.
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National, soudain il ne reste qu'une chanson. Adaptation des paroles originales du grand Philœurt par Jean-Michel Riva, musique de Tom Bell. Voici Saint-Tropez, Midnight Fantasy, écrit par Stan Shepard et Chaussée Matthews, également dans les groupes Flavor et Schoolboys. Si vous venez nous rejoindre, vous écoutez RGS Jazz Funk Soul avec Captain Boogie Bob.

l'instant notre hommage à Quincy Jones qui se poursuit featuring James Ingram, 100 Way. À suivre, Stefano présente The Tandy Band, Second Chance for Love, composition d'Audrey Tapscott et Larry Powers.

sont sélectionnés pour vous. 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On se retrouve la semaine prochaine, même canal, même horaire, même antenne.

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1: Bonjour les filles, bonjour les garçons, bienvenue sur le Funk Anthology. Vous écoutez DJ Vibe comme chaque semaine de Classic to Very Rare Records.

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À l'instant, album de la semaine, Tyrone Bronson. À suivre sur le meilleur du son des années 80, Clarity. Et tout de suite, le magnifique Distance.

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